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0: Allô, ouais. Ça va ou quoi? Ouais, tranquille. Vous êtes où là?
1: Bonjour,

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2: Bonjour à tous, l'essentiel de l'actualité, une journée de mobilisation aujourd'hui partout en France. Plusieurs secteurs seront concernés avec des appels venant notamment de la police, de l'enseignement supérieur, de l'énergie et de la santé. Ils appellent à se mobiliser pour le budget, salaire et leurs conditions de travail. Des associations se mobilisent aussi pour réclamer davantage de moyens face au dérèglement climatique. Une semaine au minimum sera nécessaire pour relever le TER qui a déraillé vendredi entre Rouen et Caen. Les grues doivent entrer en action à partir d'aujourd'hui. Une opération qui s'annonce particulièrement complexe et qui devrait durer au moins une semaine. C'est ce que dit SNCF Réseau. Pour rappel, l'accident a fait 44 blessés, dont une jeune femme grièvement touchée, mais dont les jours ne sont plus en danger. Atosca devra payer 863 500 euros pour ne pas avoir respecté ses obligations sur le chantier controversé de l'autoroute A69. En janvier, la société avait reçu l'ordre d'arrêter des travaux réalisés en dehors du périmètre autorisé. Cette décision n'ayant pas été respectée, le juge a prononcé la liquidation des astreintes prévues. Et puis pour finir, une rencontre au sommet demain en Égypte sur fond de tension au Yémen. Abdel Fattah al-Sissi doit recevoir le prince héritier saoudien Mohamed Ben Salman. Cette visite intervient après plusieurs tensions.
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1: Bonjour à tous, à la une de l'actualité, une journée de mobilisation aujourd'hui en France. Plusieurs secteurs seront concernés, avec des appels venant notamment de la police, de l'enseignement supérieur, de l'énergie et de la santé. Ils appellent à se mobiliser pour le budget, salaire et leurs conditions de travail. Des associations se mobilisent aussi pour réclamer davantage de moyens face au dérèglement climatique. Une semaine au minimum sera nécessaire pour relever le TER qui a déraillé vendredi dernier entre Rouen et Caen. Les grues doivent entrer en action à partir d'aujourd'hui. Une opération qui s'annonce complexe et qui devrait durer au moins une semaine. C'est ce que dit SNCF Réseau. Pour rappel, l'accident a fait 44 blessés, dont une jeune femme grièvement touchée, mais dont les jours ne sont plus en danger. À l'étranger, une rencontre au sommet aujourd'hui en Égypte. Sur fond de tension au Yémen, Abdel Fattah al-Sissi doit recevoir le prince héritier saoudien Mohamed Ben Salman. Cette visite intervient après une offensive des Houthis vers le détroit de Bab el-Mandeb et des frappes contre l'Arabie saoudite, soutien des forces gouvernementales yéménites. On passe au sport avec du volley et un rendez-vous relevé pour l'équipe de France. Les Bleus affrontent l'Allemagne ce soir à l'Euro à 19h. Les Français ont remporté tous leurs matchs de groupe jusque-là, tout comme l'Allemagne. Le vainqueur prendra seul la première place du groupe.
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2: Bonjour à tous. L'horoscope de ce mardi, on débute avec les béliers. La réussite de vos projets personnels vous fait prendre confiance en vous. Continuez comme ça. Taureau, rien ni personne ne pourra vous faire perdre vos moyens. Aujourd'hui, vous serez à l'aise dans toutes les situations. Gémeaux, vous savez dire non quand il le faut. Les gémeaux, vous avez un sacré caractère. Les cancers, cette journée est l'occasion de faire le plein de nouvelles rencontres. N'hésitez pas à vous montrer. Lion, tout s'enchaîne à la perfection en ce mardi pour vous les lions. Vous avez l'impression de marcher sur l'eau. Vierge, vous vous êtes levé du mauvais pied aujourd'hui les vierges. Vous avez du mal à modérer vos propos. Les balances, aujourd'hui, vous allez vous donner les moyens de réussir. Vous serez surmotivé. Scorpion, vous avez le moral dans les chaussettes. Aujourd'hui, consacrez plus de temps à ce qui vous plaît vraiment. Sagittaire, laissez les choses venir à vous, ne soyez pas trop impatient. Les Capricornes, vous renouez le contact avec vos proches et ça vous fait du bien. La famille et vos amis sont vos priorités du jour. Les Verseaux, vous êtes un modèle au travail notamment. Votre assiduité et votre sérieux font de vous un élément moteur. On termine avec les Poissons. Vos finances se portent plutôt bien, de quoi vous donner l'idée d'investir dans un nouveau projet. Avec tout ça, belle journée. Bon mardi.

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2: Ce samedi, à Peyrade-Bellac, Lire et Chanter en basse marche vous invite pour un moment de lecture. Claude Perronnet vous propose de redécouvrir Provincial de Jean Giraudoux. Rendez-vous à 18h, salle multi-associative. Samedi 19 septembre, à Baldan, c'est jour de fête. Au programme Grand Vide-Grenier gratuit, avec des réservations au 05 55 68 93 37.

0: Foraine, buvette et restauration toute la journée. À 20h, concert gratuit avec Christophe de Beaulieu et Philippe Cassier. À la tombée de la nuit, grand feu d'artifice suivi d'un bal populaire. Après-midi dansant à Saint-Léger-Magnazé ce dimanche 20 septembre. Le club du 3e âge et des retraités vous attend de 14h30 à 19h30, salle socio-éducative, pour danser sur la musique de Gabriel Brodier. Sur place, boissons et pâtisseries, l'entrée est à 11€. Repas à 20h possible sur réservation en appelant le 05 55 68 16 07. Loto ce dimanche à Saint-Ouen-sur-Gartempe. Ouverture des portes à 13h, salle polyvalente. Début des parties à 14h, avec en jeu des bons d'achat et de nombreux lots à remporter. Réservation auprès de Saint-Ouen Loisirs au 06 43 85 88 29. Ce week-end, les Journées européennes du patrimoine s'invitent sur le territoire. Odora a retrouvé un concert accordéon-trompette à la Collégiale à 17h avec Christophe Laguzé et Roman Jbanoff. Concert au profit de la Fondation du patrimoine. Visitez également l'Hôtel de Ville, l'Hôtel de la Pouge ou encore l'ancienne chapelle des Franciscaines. Plus d'infos auprès de la mairie. Journée européenne du patrimoine toujours, découvrez Bellac sous un nouvel angle, avec des visites commentées de l'hôtel de ville, de la sous-préfecture ou encore à la maison natale Jean Giraudoux, ouverte exceptionnellement ce dimanche. À Château-Pensac, pour les Journées européennes du patrimoine, les amis du musée Bobéro vous invitent à une balade patrimoine naturel à 11h ce samedi. Visitez également le musée Bobéro en langue marchoise samedi et dimanche à 14h, 15h30 et 17h. Le moulin de Villefavard ouvre ses portes pour les journées du patrimoine ce dimanche 20 septembre. Deux visites à 10h et 15h30. Un repas champêtre à 20€. Réservation au 06 85 04 07 88. À 14h, balade à la découverte des milieux aquatiques avec le CPIE Limousin. Sur place, retrouvez également une exposition et des stands de producteurs locaux. On joue au loto ce dimanche à la Souterraine. Le club des aînés vous attend à la salle des fêtes rue du Coq pour tenter de remporter plusieurs lots de valeurs et des bons d'achat. Ouverture des portes à 12h30, début des jeux à 14h. Sur place, buvette et petite restauration. Réservation possible au 06 58 21 12 05. Jeudi 24 septembre, à Bessines-sur-Gartempe, c'est un forum consacré à la maladie d'Alzheimer qui est proposé. De 14h à 17h30, découvrez des stands d'information avec les équipes de l'HIHL, l'EHPAD de Bessines et France Alzheimer. À 18h, représentation théâtrale avec Zaftra. Et enfin, à 19h30, Vers de l'Amitié. L'entrée est libre et gratuite.
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1: Bonjour à toutes et à tous, voici l'actualité de ce mardi 15 septembre. Politique en Creuse, 8 candidats se présentent finalement aux élections sénatoriales pour 2 sièges à pourvoir. Parmi les candidats, les sénateurs sortants Jean-Jacques Lozach et Éric Jeansannetas, ainsi que Patrice Morancé, Laurent Daulny, Vincent Turpina, Quentin Picnaud et Damien Demarigny. Un huitième candidat s'est déclaré au dernier moment ce vendredi, un instituteur retraité qui se présente sans étiquette politique. Les élections sénatoriales auront lieu en septembre au scrutin indirect avec un vote réservé aux grands électeurs. Toujours concernant les sénatoriales, mais cette fois-ci en Haute-Vienne, 9 candidats se présentent aux élections du 27 septembre prochain. Il s'agit de Jacqueline Lonne-Léaumont, Sylvie Thuyeras, Christian Redon-Sarrazy, Isabelle Briquet, Jean-Marie Bost, Pascal Théier, Albin Fréchet, Michel Rebera et Esther Coquet. Résultat le 27 septembre. Société en Haute-Vienne, le SDIS lance un appel aux particuliers et aux entreprises pour financer ses futurs projets. Le service départemental d'incendie et de secours propose une campagne de financement participatif ouverte jusqu'au 31 octobre. L'objectif, permettre aux habitants et aux entreprises de contribuer directement au projet des pompiers. Pour participer, rendez-vous sur la plateforme Collecticity. En quelques clics, il est possible d'investir, de simuler le rendement ou simplement faire un don au SDIS 87. Les détails du projet sont également disponibles sur le site SDIS de la Haute-Vienne. Enfin, à La Souterraine, la clinique vétérinaire La Licorne va perdre ses deux fondateurs. Les docteurs Gemma Delpino-Monge et Alain Leca quitteront la clinique le 1er octobre après plus de 30 ans d'exercice en Creuse. Le couple, elle originaire d'Espagne et lui de Belgique, s'était installé dans le département en 1996. Ils avaient commencé dans une clinique au cœur de La Souterraine avant de construire la clinique actuelle, boulevard Jean Moulin. Après avoir notamment soigné les animaux des fermes creusoises, ils s'étaient spécialisés dans les animaux de compagnie. Les deux vétérinaires vont désormais terminer leur carrière à l'étranger. C'est tout pour aujourd'hui, on se retrouve demain pour un nouveau Flash Actu. Bonne journée à tous.
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1: Bonjour à tous, ravi de vous retrouver ce 15 septembre, l'occasion de souhaiter une bonne fête au Roland, travailleur acharné qui ne s'arrête jamais, sociable, gentil et généreux. Il ne refuse jamais de rendre service, ils ont l'amour jaloux et l'amitié possessive, ce sont des séducteurs qui aiment plaire et séduire, leur péché mignon, le jeu, où d'ailleurs ils ont souvent de la chance. Que s'est-il passé ce 15 septembre 1939, décollage du premier hélicoptère, 1958, sortie du célèbre tube de Dario Moreno, Si tu vas à Rio. 1971, sur le petit écran, le lieutenant Colombo fait sa première apparition avec l'acteur Peter Falk, premier épisode Murder by the Book. 1989, Estelle Lefébure, mannequin, épouse David Hallyday, chanteur en l'abbaye de Saint-Martin de Bocherville en Normandie. 2000, cérémonie d'ouverture des 24e Jeux Olympiques à Sydney. 2012, on note la disparition de Pierre Cuc, dit Pierre Mondi, comédien et metteur en scène, acteur familier du grand comme du petit écran en 1973 dans la 7e compagnie, de 1992 à 2004 dans Les Cordiers juges et flics, et il était aussi le metteur en scène de La Cage aux Folles en 1973. Le prince Henri, fils cadet du prince Charles et de la princesse Diana, est né ce 15 septembre, tout comme Caterina Murino, actrice italienne, Olivier Stone, cinéaste américain, et Jessie Norman, actrice et chanteuse américaine. Le dicton du jour qui va refermer cette éphéméride. L'hirondelle en septembre abandonne le ciel refroidi de l'automne. Très bonne journée à tous, à demain.
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3: Vous en avez certainement déjà entendu parler, mais qu'est-ce donc un sol en stratifié ? Un sol stratifié, c'est un revêtement de sol dur qui est composé de bois aggloméré à plus de 90%. La couche supérieure résistante à l'abrasion, qui se nomme la couche d'usure, et la couche décor sont pressés sur une âme centrale en panneaux de particules. La couche décor détermine l'apparence du sol. Les sols stratifiés offrent un très grand choix de décor, notamment avec de nombreuses reproductions de bois. Grâce à la surface en résine de mélamine, la couche d'usure du sol stratifié est très robuste et a une durée de vie particulièrement longue. La majeure partie des sols stratifiés est installée en pose flottante. Après un contrôle du support, les lames sont posées sans fixation sur ce dernier, puis assemblées les unes aux autres par un simple clic sans colle. Un sol en stratifié ne se tache pas et se nettoie très facilement avec une éponge ou encore une serpillière légèrement humide et savonneuse.
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1: Bonjour à tous, à la une de l'actualité, une journée de mobilisation aujourd'hui en France. Plusieurs secteurs seront concernés, avec des appels venant notamment de la police, de l'enseignement supérieur, de l'énergie et de la santé. Ils appellent à se mobiliser pour le budget, salaire et leurs conditions de travail. Des associations se mobilisent aussi pour réclamer davantage de moyens face au dérèglement climatique. Une semaine au minimum sera nécessaire pour relever le TER qui a déraillé vendredi dernier entre Rouen et Caen. Les grues doivent entrer en action à partir d'aujourd'hui. Une opération qui s'annonce complexe et qui devrait durer au moins une semaine. C'est ce que dit SNCF Réseau. Pour rappel, l'accident a fait 44 blessés, dont une jeune femme grièvement touchée, mais dont les jours ne sont plus en danger. À l'étranger, une rencontre au sommet aujourd'hui en Égypte. Sur fond de tension au Yémen, Abdel Fattah al-Sissi doit recevoir le prince héritier saoudien Mohamed Ben Salman. Cette visite intervient après une offensive des Houthis vers le détroit de Bab el-Mandeb et des frappes contre l'Arabie saoudite, soutien des forces gouvernementales yéménites. On passe au sport avec du volley et un rendez-vous relevé pour l'équipe de France. Les Bleus affrontent l'Allemagne ce soir à l'Euro à 19h. Les Français ont remporté tous leurs matchs de groupe jusque-là, tout comme l'Allemagne. Le vainqueur prendra seul la première place du groupe.
0: Le journal de la Papote, atelier, événement, formation, avec le tiers-lieu de Saint-Sulpice-les-Feuilles.
2: Bonjour, c'est Blandine de La Papote. Le tiers-lieu de Saint-Sulpice-les-Feuilles, ouvert du lundi au vendredi de 9h à midi, puis de 14h à 17h30. En cette rentrée de septembre où l'on alterne les journées en sandales et celles en chandail, La Papote est repartie sur les chapeaux de roue pour vous présenter un programme digne de l'agenda d'un ministre. Est-ce que j'ai besoin de vous rappeler ce qu'on fait à La Papote ? Mais oui, bien sûr ! Je suis persuadée qu'il y a plein de nouveaux habitants et de nouvelles habitantes sur notre territoire qui ne savent pas comment on fonctionne. Alors un tiers-lieu, c'est un endroit où on peut apprendre des choses, se divertir, travailler, organiser soi-même des événements et rencontrer du monde. La Papote est co-gérée par la commune de Saint-Sulpice-les-Feuilles et l'association Les Amis de la Papote. Pour ce faire, la commune a une salariée, Julia, qui va être remplacée par Marlène, parce que Julia continue sur le chemin de sa vie et va vers un horizon différent. Et donc Marlène sera la coordinatrice du tiers-lieu. Elle va s'occuper de la vie du tiers-lieu, tout comme Julia, pour que tout marche comme il le faut, de la location des bureaux et de la grande salle pour les coworkers ou les réunions. Et puis elle organise aussi des temps liés au numérique. Et puis il y a moi, Blandine, qui suis salariée de l'association Les Amis de la Papote et qui coordonne la vie de l'association pour qu'elle fonctionne au mieux. Au-dessus de nous deux, il y a les élus de Saint-Sulpice-les-Feuilles et les administratrices et administrateurs de l'association. Tous et toutes ensemble, on essaye de compléter les actions et services déjà proposés sur notre territoire, sans jamais faire concurrence à ce qui existe déjà. Alors c'est quoi exactement le tiers-lieu La Papote ? Ce sont des salariés, et surtout beaucoup de bénévoles, pour faire fonctionner tout ça. Des ateliers pour apprendre, les ateliers pour les familles, des concerts, des expositions, de l'aide aux démarches en ligne, de l'aide pour mieux comprendre son matériel informatique, des bureaux et une grande salle à louer. Vous l'avez compris, La Papote, c'est être ensemble et faire ensemble. Les activités sont en grande majorité gratuites et ont lieu chez nous, au 9 rue du Commerce, à Saint-Sulpice-les-Feuilles. Et maintenant, en détail, le programme de La Papote pour les deux dernières semaines de septembre. L'exposition des œuvres du projet Récupar sera visible à La Papote du lundi 14 au dimanche 27 septembre. Vous y retrouverez des œuvres d'une vingtaine d'artistes, toutes créées pour coller au thème de cette année, le détournement du fil. Le vernissage aura lieu le lundi 14 septembre à 18h à La Papote. Alors Récupar, c'est un projet où une vingtaine d'artistes locaux se sont réunis pour présenter une exposition collective. En septembre, une session de 6 cours sur la découverte d'Internet commencera en partenariat avec le département de la Haute-Vienne. Les deux premiers cours auront lieu à la mairie, car notre grande salle de La Papote est occupée. Ce sera le mardi 15 et le mardi 22 septembre, de 9h30 à 11h30. Et les suivants auront lieu au tiers-lieu La Papote, donc en septembre, ce sera le mardi 29 septembre, toujours de 9h30 à 11h30. Notez bien que c'est sur inscription. Le jeudi 24 septembre, préparez-vous à vous détendre. Si, si, soyons honnêtes, ça nous arrive à tous et toutes d'être un peu crispés. Mais alors là, avec la séance de relaxation en présence d'un musicien qui joue du handpan, cet instrument si doux, adieu les tensions. Et si vous ne me croyez pas, venez essayer le 24 septembre de 19h à 20h. L'atelier parents-enfants de ce mois aura lieu le dimanche 27 septembre de 14h30 à 17h. Les familles auront le plaisir de créer le décor de la future armoire à livres de la Papote. Une armoire à livres qui sera dédiée tout spécialement aux livres pour enfants. Cet atelier créatif est nommé « Des feuilles à imaginer ». Il sera animé par Agnès Duroyaume, artiste plasticienne qui sait toujours nous entraîner sur les chemins de l'imagination. Et la tant attendue soirée musicale, comme on l'appelle à la Papote, mais autrement appelée « concert » chez certains et certaines, revient. Rendez-vous le mardi 29 septembre à 19h pour écouter des artistes locaux jouer un répertoire de blues, folk et jazz. Concernant les ateliers réguliers, le club d'échecs continue tous les mercredis de 14h à 16h. Yves, notre bénévole référent du club d'échecs, propose un changement d'horaire pour cet atelier et de le transférer au jeudi de 14h à 16h. N'hésitez pas à nous donner votre avis. Les sessions du club franglais pour discuter en anglais et en français, tous les vendredis de 10h à midi, auront lieu à la mairie pour cette période et reviendront en octobre à la Papote. Ensuite, l'aide aux démarches en ligne, c'est tous les mardis de 10h à 12h. C'est sur inscription et Julia vous assiste de manière sécurisée pour vos démarches administratives en ligne. Et ce sera jusqu'à fin septembre. Les cours de danse de l'époque de la Renaissance reprendront en octobre. Et bien voilà, vous avez le programme. Le petit rappel habituel. À la Papote, nous vous prêtons un ordinateur si vous en avez besoin. Il y a aussi une borne de recharge pour véhicules électriques. Et toujours, toujours, les sourires des salariés. Vous pouvez nous contacter au 05 55 60 06 69 ou par mail à bonjour@lapapote, tout attaché avec un seul T à la papote.com. À très bientôt à la Papote.
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4: Bonjour à tous. L'horoscope de ce mardi, on débute avec les béliers. La réussite de vos projets personnels vous fait prendre confiance en vous. Continuez comme ça. Taureau, rien ni personne ne pourra vous faire perdre vos moyens. Aujourd'hui, vous serez à l'aise dans toutes les situations. Gémeaux, vous savez dire non quand il le faut. Les Gémeaux, vous avez un sacré caractère. Les cancers, cette journée est l'occasion de faire le plein de nouvelles rencontres. N'hésitez pas à vous montrer. Lion, tout s'enchaîne à la perfection en ce mardi pour vous les lions. Vous avez l'impression de marcher sur l'eau. Vierge, vous vous êtes levé du mauvais pied aujourd'hui les vierges. Vous avez du mal à modérer vos propos. Les balances, aujourd'hui, vous allez vous donner les moyens de réussir. Vous serez surmotivé. Scorpion, vous avez le moral dans les chaussettes. Aujourd'hui, consacrez plus de temps à ce qui vous plaît vraiment. Sagittaire, laissez les choses venir à vous, ne soyez pas trop impatient. Les Capricornes, vous renouez le contact avec vos proches et ça vous fait du bien. La famille et vos amis sont vos priorités du jour. Les Verseaux, vous êtes un modèle au travail notamment. Votre assiduité et votre sérieux font de vous un élément moteur. On termine avec les Poissons, vos finances se portent plutôt bien, de quoi vous donner l'idée d'investir dans un nouveau projet. Avec tout ça, belle journée. Bon mardi.
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2: Ce samedi, à Peyrade-Bellac, Lire et Chanter en basse marche vous invite pour un moment de lecture. Claude Perronnet vous propose de redécouvrir Provincial de Jean Giraudoux. Rendez-vous à 18h, salle multi-associative. Samedi 19 septembre, à Baldan, c'est jour de fête. Au programme Grand Vide-Grenier gratuit, avec des réservations au 05 55 68 93 37. Fête foraine, buvette et restauration toute la journée. À 20h, concert gratuit avec Christophe de Beaulieu et Philippe Cassier. À la tombée de la nuit, grand feu d'artifice suivi d'un bal populaire. Après-midi dansant à Saint-Léger-Magnazé ce dimanche 20 septembre. Le club du 3e âge et des retraités vous attend de 14h30 à 19h30, salle socio-éducative, pour danser sur la musique de Gabriel Brodier. Sur place, boissons et pâtisserie. L'entrée est à 11€. Repas à 20h possible sur réservation en appelant le 05 55 68 16 07. Loto ce dimanche à Saint-Point-sur-Gartempe. Ouverture des portes à 13h, salle polyvalente. Début des parties à 14h avec en jeu des bons d'achat et de nombreux lots à remporter. Réservation auprès de Saint-Point Loisirs au 06 43 85 88 29. Ce week-end, les Journées européennes du patrimoine s'invitent sur le territoire. Audora a retrouvé un concert accordéon trompette à la Collégiale à 17h avec Christophe Laguzé et Roman Jbanoff. Concert au profit de la Fondation du patrimoine. Visitez également l'Hôtel de Ville, l'Hôtel de la Pouge ou encore l'ancienne chapelle des Franciscaines. Plus d'infos auprès de la mairie. Journée européenne du patrimoine toujours, découvrez Bellac sous un nouvel angle, avec des visites commentées de l'hôtel de ville, de la sous-préfecture ou encore la maison natale Jean Giraudoux, ouverte exceptionnellement ce dimanche. À Château-Pensac, pour les Journées européennes du patrimoine, les amis du musée Bobéro vous invitent à une balade patrimoine naturel à 11h ce samedi. Visitez également le musée Bobéro en langue marchoise samedi et dimanche à 14h, 15h30 et 17h. Le moulin de Villefavard ouvre ses portes pour les journées du patrimoine ce dimanche 20 septembre. Deux visites à 10h et 15h30, un repas champêtre à 20€, réservation au 06 85 04 07 88. À 14h, balade à la découverte des milieux aquatiques avec le CPIE Limousin. Sur place, retrouvez également une exposition et des stands de producteurs locaux. On joue au loto ce dimanche à la Souterraine. Le club des aînés vous attend à la salle des fêtes rue du Coq pour tenter de remporter plusieurs lots de valeurs et des bons d'achat. Ouverture des portes à 12h30, début des jeux à 14h. Sur place, buvette et petite restauration. Réservation possible au 06 58 21 12 05. Jeudi 24 septembre, à Bessines-sur-Gartempe, c'est un forum consacré à la maladie d'Alzheimer qui est proposé. De 14h à 17h30, découvrez des stands d'information avec les équipes de l'HIHL, l'EHPAD de Bessines et France Alzheimer. À 18h, représentation théâtrale avec Zaftra. Et enfin, à 19h30, Vers de l'Amitié. L'entrée est libre et gratuite.
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0: Mais sociables, gentils et généreux. Ils ne refusent jamais de rendre service. Ils ont l'amour jaloux et l'amitié possessive. Ce sont des séducteurs qui aiment plaire et séduire. Leur péché mignon, le jeu, où d'ailleurs ils ont souvent de la chance. Que s'est-il passé ce 15 septembre 1939, décollage du premier hélicoptère. 1958, sortie du célèbre tube de Dario Moreno, Si tu vas à Rio. 1971, sur le petit écran, le lieutenant Colombo fait sa première apparition avec l'acteur Peter Falk, premier épisode Murder by the Book. 1989, Estelle Lefébure, mannequin, épouse David Hallyday, chanteur en l'abbaye de Saint-Martin de Beaucherville en Normandie. 2000, cérémonie d'ouverture des 24e Jeux Olympiques à Sydney. 2012, on note la disparition de Pierre Cuc, dit Pierre Mondy, comédien et metteur en scène, acteur familier du grand comme du petit écran en 1973 dans la 7e compagnie. 1992 à 2004 dans Les Cordiers juges et flics, et il était aussi le metteur en scène de La Cage aux Folles en 1973. Le prince Henri, fils cadet du prince Charles et de la princesse Diana, est né ce 15 septembre, tout comme Caterina Murino, actrice italienne, Olivier Stone, cinéaste américain, et Jessie Norman, actrice et chanteuse américaine. Le dicton du jour qui va refermer cette éphéméride, l'hirondelle en septembre abandonne le ciel refroidi de l'automne. Très bonne journée à tous, à demain.
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1: Bonjour à toutes et à tous, voici l'actualité de ce mardi 15 septembre. Politique en Creuse, 8 candidats se présentent finalement aux élections sénatoriales pour 2 sièges à pourvoir. Parmi les candidats, les sénateurs sortants Jean-Jacques Lozach et Éric Jeansannetas, ainsi que Patrice Morancé, Laurent Daulny, Vincent Turpina, Quentin Picnaud et Damien Demarigny. Un 8e candidat s'est déclaré au dernier moment ce vendredi, un instituteur retraité qui se présente sans étiquette politique. Les élections sénatoriales auront lieu en septembre au scrutin indirect avec un vote réservé aux grands électeurs. Toujours concernant les sénatoriales, mais cette fois-ci en Haute-Vienne, 9 candidats se présentent aux élections du 27 septembre prochain. Il s'agit de Jacqueline Lonne-Léauman, Sylvie Thuyeras, Christian Redon-Sarrazy, Isabelle Briquet, Jean-Marie Bost, Pascal Théier, Albin Fréchet, Michel Rebera et Esther Coquet. Résultat le 27 septembre. Société en Haute-Vienne, le SDIS lance un appel aux particuliers et aux entreprises pour financer ses futurs projets. Le service départemental d'incendie et de secours propose une campagne de financement participatif ouverte jusqu'au 31 octobre. L'objectif, permettre aux habitants et aux entreprises de contribuer directement au projet des pompiers. Pour participer, rendez-vous sur la plateforme Collecticity. En quelques clics, il est possible d'investir, de simuler le rendement ou simplement faire un don au SDIS 87. Les détails du projet sont également disponibles sur le site SDIS de la Haute-Vienne. Enfin, à La Souterraine, la clinique vétérinaire La Licorne va perdre ses 2 fondateurs. Les docteurs Gemma Delpino-Monge et Alain Leca quitteront la clinique le 1er octobre après plus de 30 ans d'exercice en Creuse. Le couple, elle originaire d'Espagne et lui de Belgique, s'était installé dans le département en 1996. Ils avaient commencé dans une clinique au cœur de La Souterraine avant de construire la clinique actuelle, boulevard Jean Moulin. Après avoir notamment soigné les animaux des fermes creusoises, ils s'étaient spécialisés dans les animaux de compagnie. Les 2 vétérinaires vont désormais terminer leur carrière à l'étranger. C'est tout pour aujourd'hui, on se retrouve demain pour un nouveau Flash Actu. Bonne journée à tous.
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1: Les arts du cirque s'invitent dans ce qui est le premier temps fort de la saison culturelle de la scène nationale de l'empreinte Brive-Tulle en Corrèze. Pour la 5e édition de cet événement baptisé Respire, Nicolas Blanc, le directeur de la scène nationale, a souhaité inviter le public à prendre de la hauteur.
2: On cherche toujours un fil rouge dans les programmations et voilà, il se trouve que celle-là travaille beaucoup sur l'aérien à travers différents agrès qui sont déclinés au fil des spectacles.
1: Pour cette 5e édition, Respire, ce sont 6 spectacles programmés lors des 10 rendez-vous distincts entre le 26 septembre et le 4 octobre prochain. Des spectacles à voir aussi bien à Brive qu'à Tulle, mais aussi à Malemort et à Saint-Pantaléon-de-l'Arche.
2: Je cherche toujours des propositions qui s'inscrivent sur la question du corps dans l'espace public. Comment le corps peut investir la ville, une architecture, un environnement, et comment les spectacles aussi parlent à tout le monde, puisque c'est un peu la volonté de Respire de s'adresser à toutes et tous, notamment aux familles. Et j'essaye au fil des éditions aussi de surprendre, de trouver des spectacles qu'on ne voit pas tous les jours et qui permettent aussi d'avoir un attrait nouveau pour les spectateurs.
1: C'est pourquoi, afin de surprendre le public, Nicolas Blanc et ses équipes ont misé sur les arts du cirque, une discipline qui, selon le directeur de l'empreinte, allie la puissance à la douceur.
2: C'est cette particularité des circassiens, je trouve, qu'ils ont à nous émerveiller quand on a l'impression d'une grande facilité. Et en fait, cette grande facilité, elle demande énormément de pratique, de technique et parfois de force. C'est-à-dire quand on est en duo sur une perche de 7 mètres et qu'on tient la vie de quelqu'un au bout de cette perche, et effectivement, c'est de l'entraînement. Donc c'est de la force, mais en même temps, cette force, on la voit quasiment jamais en fait.
1: Et si cela fonctionne, c'est aussi et surtout parce que c'est le travail d'un collectif. Si seuls nous allons plus vite, ensemble, nous allons plus loin.
2: Dans ce spectacle, il s'appelle Benou, il nous vient d'Afrique. Ça utilise les techniques traditionnelles africaines et en même temps, ils ont inventé un agrès. Et Benou, ça vient d'un verbe en Wolof, qui veut dire être uni, à deux, faire un. Voilà, donc il y a effectivement aussi un message assez philosophique.
1: Cette philosophie, vous pourrez aussi la retrouver dans le travail de Chloé Moglia, le 1er octobre, dans les jardins de la préfecture de Tulle. Ici, l'artiste propose un nouveau volet de sa collection suspensive. C'est la 3e fois qu'elle se produit au cours de Respire.
2: Elle a travaillé au fil des ans avec des artistes suspensives qui a une forme à plusieurs qui s'appelle l'Aspire, qu'on avait présenté il y a 2 ans dans une clôture de Respire. Et puis, elle travaille avec certains de ses interprètes sur des solos particuliers autour de la même technique de suspension. On a accueilli Bleu Tenace et là c'est Rouge Merveille donc, qui se construit avec la particularité et le caractère en fait, de l'interprète. Rouge Merveille c'est un agrès en forme de sculpture et donc l'artiste va faire l'ascension de cet agrès et va nous raconter une histoire en haut de cet agrès. Et là c'est une forme assez humoristique que développe l'artiste Mélusine.
1: Alors si le cirque est prépondérant dans la programmation 2026, le théâtre n'en est pas pour autant oublié. Un théâtre en plein air comme une invitation à la déambulation.
2: La proposition était assez intéressante parce que c'est déjà quelqu'un qu'on aime bien à l'empreinte. Il s'appelle Olivier Veillon et il fait partie du collectif qu'a initié Baptiste Amann autour de sa trilogie des territoires. Et c'est des comédiens qui sont dans des recherches assez particulières. Celle-là, elle mêle le goût et l'amour de ce comédien Olivier Veillon pour la cuisine, pour le bon vin, les vins particuliers, les vins nature, les cépages originels et l'apiculture. Et donc, il nous amène à travers champs à découvrir une espèce de fable en forme d'enquête autour de ces sujets-là, bercé par ses souvenirs d'enfance. Il est allé chercher dans ses souvenirs le rapport qu'on a tous à notre un peu Madeleine, au sens propre du terme. Et donc, il se raconte dans ce spectacle et en même temps, il nous amène dans une enquête où la question du temps va être assez centrale et très singulier dans la proposition. On n'a pas envie de la dévoiler, en fait, pour trouver cette surprise temporelle. Il faudra venir à Saint-Pantaléon-de-l'Arche, à la Métairie des Arts, pour découvrir la nuit des temps.
1: Ce spectacle, ce sera les 3 et 4 octobre prochains. Attention, c'est un spectacle pour lequel les réservations sont obligatoires. Reste que Respire n'est pas qu'un rendez-vous anodin. La direction de l'empreinte l'a aussi concocté afin d'attirer le public vers ces salles de spectacle.
2: Quand on est sur une place publique, à un moment, on peut être cueilli par la proposition, si je puis dire. C'est-à-dire, on passe par hasard, on découvre qu'il va y avoir un spectacle et puis juste on s'assoit et on regarde. C'est l'art de la rencontre qui se joue dans Respire aussi.
1: La programmation complète de Respire 2026 est à retrouver sur le site de l'empreinte sn-l'empreinte.fr. C'est entièrement gratuit et c'est du 26 septembre au 4 octobre prochain. Olivier Sérac, RGB pour le Graal.
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2: Bonjour à tous. À la une de l'actualité, ils se sont mobilisés au milieu de la nuit. Plusieurs dizaines de pêcheurs bloquent depuis 3h ce matin la sortie du dépôt pétrolier de Fos-sur-Mer dans les Bouches-du-Rhône. Ils protestent contre la hausse des prix du carburant et la dégradation de leurs conditions de travail. Une cinquantaine de camions-citernes sont à l'arrêt. Ils réclament aussi d'être reçus par la ministre de la Pêche, Catherine Chabot. Hier, plusieurs pêcheurs ont également manifesté à Sète et Port-Vendres. Le monde de l'élevage se retrouve à Rennes à partir d'aujourd'hui. Le Space, salon international du secteur, ouvre après un été difficile marqué par les canicules et la sécheresse. Les éleveurs s'inquiètent du manque de fourrage pour nourrir leurs animaux cet hiver. La question de l'accès à l'eau sera aussi au cœur des discussions. Anne Hidalgo, attendue aujourd'hui devant le Sénat sur les violences dans le périscolaire parisien. La mission d'information veut savoir ce que l'ancienne maire de Paris savait des agressions signalées et comprendre les dysfonctionnements dans leur traitement. Anne Hidalgo reconnaît des défaillances. Elle est visée par une plainte de plusieurs familles. Son successeur Emmanuel Grégoire sera entendu demain. Et en sport, en volley, un test attend l'équipe de France. Les Bleus affrontent l'Allemagne ce soir à 19h à l'Euro. Les deux nations sont pour le moment invaincues dans la compétition.
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2: Bonjour à tous, l'horoscope de ce mardi, on débute avec les béliers. La réussite de vos projets personnels vous fait prendre confiance en vous, continuez comme ça. Taureau, rien ni personne ne pourra vous faire perdre vos moyens aujourd'hui, vous serez à l'aise dans toutes les situations. Gémeaux, vous savez dire non quand il le faut, les gémeaux, vous avez un sacré caractère. Les cancers, cette journée est l'occasion de faire le plein de nouvelles rencontres, n'hésitez pas à vous montrer. Lion, tout s'enchaîne à la perfection. En ce mardi, pour vous les lions, vous avez l'impression de marcher sur l'eau. Vierge, vous vous êtes levé du mauvais pied aujourd'hui les vierges. Vous avez du mal à modérer vos propos. Les balances, aujourd'hui, vous allez vous donner les moyens de réussir. Vous serez surmotivé. Scorpion, vous avez le moral dans les chaussettes. Aujourd'hui, consacrez plus de temps à ce qui vous plaît vraiment. Sagittaire, laissez les choses venir à vous, ne soyez pas trop impatient. Les Capricornes, vous renouez le contact avec vos proches et ça vous fait du bien. La famille et vos amis sont vos priorités du jour. Les Verseaux, vous êtes un modèle au travail notamment. Votre assiduité et votre sérieux font de vous un élément moteur. On termine avec les Poissons. Vos finances se portent plutôt bien. De quoi vous donner l'idée d'investir dans un nouveau projet. Avec tout ça, belle journée. Bon mardi.

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2: Ce samedi, à Peyrade-Bellac, Lire et Chanter en basse marche vous invite pour un moment de lecture. Claude Perronnet vous propose de redécouvrir Provincial de Jean Giraudoux. Rendez-vous à 18h, salle multi-associative. Samedi 19 septembre, à Baldan, c'est jour de fête. Au programme Grand Vide-Grenier gratuit, avec des réservations au 05 55 68 93 37. Fête foraine, buvette et restauration toute la journée. À 20h, concert gratuit avec Christophe de Beaulieu et Philippe Cassier. À la tombée de la nuit, grand feu d'artifice suivi d'un bal populaire. Après-midi dansant à Saint-Léger-Magnazé ce dimanche 20 septembre. Le club du 3e âge et des retraités vous attend de 14h30 à 19h30, salle socio-éducative, pour danser sur la musique de Gabriel Brodier. Sur place, boissons et pâtisseries. L'entrée est à 11€. Repas à 20h possible sur réservation en appelant le 05 55 68 16 07. Loto ce dimanche à Saint-Point-sur-Gartempe. Ouverture des portes à 13h, salle polyvalente. Début des parties à 14h avec en jeu des bons d'achat et de nombreux lots à remporter. Réservation auprès de Saint-Point Loisirs au 06 43 85 88 29. Ce week-end, les Journées européennes du patrimoine s'invitent sur le territoire. Audora a retrouvé un concert accordéon trompette à la Collégiale à 17h avec Christophe Laguzé et Romange Banoff. Concert au profit de la Fondation du patrimoine. Visitez également l'Hôtel de Ville, l'Hôtel de la Pouge ou encore l'ancienne chapelle des Franciscaines. Plus d'infos auprès de la mairie. Journée européenne du patrimoine toujours, découvrez Bellac sous un nouvel angle, avec des visites commentées de l'Hôtel de Ville, de la sous-préfecture ou encore la maison natale Jean Giraudoux, ouverte exceptionnellement ce dimanche. À Château-Pensac, pour les Journées européennes du patrimoine, les amis du musée Bobéro vous invitent à une balade patrimoine naturel à 11h ce samedi. Visitez également le musée Bobéro en langue marchoise samedi et dimanche à 14h, 15h30 et 17h. Le moulin de Villefavard ouvre ses portes pour les journées du patrimoine ce dimanche 20 septembre. Deux visites à 10h et 15h30, un repas champêtre à 20€, réservation au 06 85 04 07 88. À 14h, balade à la découverte des milieux aquatiques avec le CPIE Limousin. Sur place, retrouvez également une exposition et des stands de producteurs locaux. On joue au loto ce dimanche à la Souterraine. Le club des aînés vous attend à la salle des fêtes rue du Coq pour tenter de remporter plusieurs lots de valeur et des bons d'achat. Ouverture des portes à 12h30, début des jeux à 14h. Sur place, buvette et petite restauration. Réservation possible au 06 58 21 12 05. Jeudi 24 septembre, à Bessines-sur-Gartempe, c'est un forum consacré à la maladie d'Alzheimer qui est proposé. De 14h à 17h30, découvrez des stands d'information avec les équipes de l'HIHL, l'EHPAD de Bessines et France Alzheimer. À 18h, représentation théâtrale avec Zavtra. Et enfin, à 19h30, Vers de l'Amitié. L'entrée est libre et gratuite.
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0: Forêt sur France 3, place à la série La Stagiaire à partir de 21h10. Sur la chaîne France 4, le film L'Ordre des médecins diffusé dès 21h. À la même heure sur M6 ce soir, place à la série 911. Sur la chaîne TFX, rendez-vous avec le film Captain Marvel dès 21h10. Et enfin pour terminer, rendez-vous par exemple ce soir sur la chaîne Sister avec le film Age of Tomorrow diffusé dès 21h10. Avec tout ça, bonne soirée télé.
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2: Bonjour à tous, ravi de vous retrouver ce 15 septembre, l'occasion de souhaiter une bonne fête au Roland. Travailleur acharné qui ne s'arrête jamais, sociable, gentil et généreux. Ils ne refusent jamais de rendre service, ils ont l'amour jaloux et l'amitié possessive. Ce sont des séducteurs qui aiment plaire et séduire. Leur péché mignon, le jeu, où d'ailleurs ils ont souvent de la chance. Que s'est-il passé ce 15 septembre 1939, décollage du premier hélicoptère. 1958, sortie du célèbre tube de Dario Moreno, Si tu vas à Rio. 1971, sur le petit écran, le lieutenant Colombo fait sa première apparition avec l'acteur Peter Falk, premier épisode Murder by the Book. 1989, Estelle Lefébure, mannequin, épouse David Hallyday, chanteur en l'abbaye de Saint-Martin de Bocherville en Normandie. 2000, cérémonie d'ouverture des 24e Jeux Olympiques à Sydney. 2012, on note la disparition de Pierre Cuc, dit Pierre Mondi, comédien et metteur en scène, acteur familier du grand comme du petit écran en 1973, dans la 7e compagnie, de 1992 à 2004 dans Les Cordiers juges et flics, et il était aussi le metteur en scène de La Cage aux Folles en 1973. Le prince Henri, fils cadet du prince Charles et de la princesse Diana, est né ce 15 septembre, tout comme Caterina Murino, actrice italienne, Olivier Stone, cinéaste américain, et Jessie Norman, actrice et chanteuse américaine. Le dicton du jour qui va refermer cette éphéméride, l'hirondelle en septembre abandonne le ciel refroidi de l'automne. Très bonne journée à tous, à demain.
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1: Bonjour à toutes et à tous, voici l'actualité de ce mardi 15 septembre. Politique en Creuse, 8 candidats se présentent finalement aux élections sénatoriales pour 2 sièges à pourvoir. Parmi les candidats, les sénateurs sortants Jean-Jacques Lozach et Éric Jeansannetas, ainsi que Patrice Morancet, Laurent Daulny, Vincent Turpina, Quentin Picnaud et Damien Demarigny. Un 8e candidat s'est déclaré au dernier moment ce vendredi, un instituteur retraité qui se présente sans étiquette politique. Les élections sénatoriales auront lieu en septembre au scrutin indirect avec un vote réservé aux grands électeurs. Toujours concernant les sénatoriales, mais cette fois-ci en Haute-Vienne, 9 candidats se présentent aux élections du 27 septembre prochain. Il s'agit de Jacqueline Lonne-Léauman, Sylvie Thuyeras, Christian Redon-Sarrazy, Isabelle Briquet, Jean-Marie Bost, Pascal Théier, Albin Fréchet, Michel Rebera et Esther Coquet. Résultat le 27 septembre. Société en Haute-Vienne, le SDIS lance un appel aux particuliers et aux entreprises pour financer ses futurs projets. Le service départemental d'incendie et de secours propose une campagne de financement participatif ouverte jusqu'au 31 octobre. L'objectif, permettre aux habitants et aux entreprises de contribuer directement au projet des pompiers. Pour participer, rendez-vous sur la plateforme Collecticity. En quelques clics, il est possible d'investir, de simuler le rendement ou simplement faire un don au SDIS 87. Les détails du projet sont également disponibles sur le site SDIS de la Haute-Vienne. Enfin, à La Souterraine, la clinique vétérinaire La Licorne va perdre ses 2 fondateurs. Les docteurs Gemma Delpino-Monge et Alain Leca quitteront la clinique le 1er octobre après plus de 30 ans d'exercice en Creuse. Le couple, elle originaire d'Espagne et lui de Belgique, s'était installé dans le département en 1996. Ils avaient commencé dans une clinique au cœur de La Souterraine avant de construire la clinique actuelle, boulevard Jean Moulin. Après avoir notamment soigné les animaux des fermes creusoises, ils s'étaient spécialisés dans les animaux de compagnie. Les 2 vétérinaires vont désormais terminer leur carrière à l'étranger. C'est tout pour aujourd'hui, on se retrouve demain pour un nouveau Flash Actu. Bonne journée à tous.
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1: Les arts du cirque s'invitent dans ce qui est le premier temps fort de la saison culturelle de la scène nationale de l'empreinte Brive-Tulle en Corrèze. Pour la 5e édition de cet événement baptisé Respire, Nicolas Blanc, le directeur de la scène nationale, a souhaité inviter le public à prendre de la hauteur.
2: On cherche toujours un fil rouge dans les programmations et il se trouve que celle-là travaille beaucoup sur l'aérien à travers différents agrès qui sont déclinés au fil des spectacles.
1: Pour cette 5e édition, Respire, ce sont 6 spectacles programmés lors des 10 rendez-vous distincts entre le 26 septembre et le 4 octobre prochain. Des spectacles à voir aussi bien à Brive qu'à Tulle, mais aussi à Malemort et à Saint-Pantaléon-de-l'Arche.
2: Je cherche toujours des propositions qui s'inscrivent sur la question du corps dans l'espace public. Comment le corps peut investir la ville, une architecture, un environnement, et comment les spectacles aussi parlent à tout le monde, puisque c'est un peu la volonté de Respire de s'adresser à toutes et tous, notamment aux familles. Et j'essaye au fil des éditions aussi de surprendre, de trouver des spectacles qu'on ne voit pas tous les jours et qui permettent aussi d'avoir un attrait nouveau pour les spectateurs.
1: C'est pourquoi, afin de surprendre le public, Nicolas Blanc et ses équipes ont misé sur les arts du cirque, une discipline qui, selon le directeur de l'empreinte, allie la puissance à la douceur.
2: C'est cette particularité des circassiens, je trouve, qu'ils ont à nous émerveiller quand on a l'impression d'une grande facilité. Et en fait, cette grande facilité, elle demande énormément de pratique, de technique et parfois de force. C'est-à-dire quand on est en duo sur une perche de 7 mètres et qu'on tient la vie de quelqu'un au bout de cette perche, et effectivement, c'est de l'entraînement. Donc c'est de la force, mais en même temps, cette force, on la voit quasiment jamais, en fait.
1: Et si cela fonctionne, c'est aussi et surtout parce que c'est le travail d'un collectif. Si seuls nous allons plus vite, ensemble, nous allons plus loin.
2: Dans ce spectacle, il s'appelle Benou, il nous vient d'Afrique. Ça utilise les techniques traditionnelles africaines et en même temps, ils ont inventé un agré. Et Benou, ça vient d'un verbe en wolof qui veut dire être uni, à deux, faire un. Voilà, donc il y a effectivement aussi un message assez philosophique.
1: Cette philosophie, vous pourrez aussi la retrouver dans le travail de Chloé Moglia le 1er octobre dans les jardins de la préfecture de Tulle. Ici, l'artiste propose un nouveau volet de sa collection suspensive. C'est la 3e fois qu'elle se produit au cours de Respire.
2: Elle a travaillé au fil des ans avec des artistes suspensives qui a une forme à plusieurs qui s'appelle l'Aspire, qu'on avait présenté il y a 2 ans dans une clôture de Respire. Et puis, elle travaille avec certains de ses interprètes sur des solos particuliers autour de la même technique de suspension. On a accueilli Bleu Tenace et là c'est Rouge Merveille donc, qui se construit avec la particularité et le caractère en fait, de l'interprète. Rouge Merveille c'est un agré en forme de sculpture et donc l'artiste va faire l'ascension de cet agré et va nous raconter une histoire en haut de cet agré. Et là c'est une forme assez humoristique que développe l'artiste Mélusine.
1: Alors si le cirque est prépondérant dans la programmation 2026, le théâtre n'en est pas pour autant oublié. Un théâtre en plein air comme une invitation à la déambulation.
2: La proposition était assez intéressante parce que c'est déjà quelqu'un qu'on aime bien à l'empreinte. Il s'appelle Olivier Veillon et il fait partie du collectif qu'a initié Baptiste Amann autour de sa trilogie des territoires. Et c'est des comédiens qui sont dans des recherches assez particulières. Celle-là, elle mêle le goût et l'amour de ce comédien Olivier Veillon pour la cuisine, pour le bon vin, les vins particuliers, les vins nature, les cépages originels et l'apiculture. Et donc, il nous amène à travers champs à découvrir une espèce de fable en forme d'enquête autour de ces sujets-là, bercé par ses souvenirs d'enfance. Il est allé chercher dans ses souvenirs le rapport qu'on a tous à notre un peu Madeleine, au sens propre du terme. Et donc, il se raconte dans ce spectacle et en même temps, il nous amène dans une enquête où la question du temps va être assez centrale et très singulier dans la proposition. On n'a pas envie de la dévoiler, en fait, pour trouver cette surprise temporelle. Il faudra venir à Saint-Pantaléon-de-l'Arche, à la Métairie des Arts, pour découvrir la nuit des temps.
1: Ce spectacle, ce sera les 3 et 4 octobre prochains. Attention, c'est un spectacle pour lequel les réservations sont obligatoires. Reste que Respire n'est pas qu'un rendez-vous anodin. La direction de l'empreinte l'a aussi concocté afin d'attirer le public vers ces salles de spectacle.
2: Quand on est sur une place publique, à un moment, on peut être cueilli par la proposition, si je puis dire. C'est-à-dire on passe par hasard, on découvre qu'il va y avoir un spectacle et puis juste on s'assoit et on regarde. C'est l'art de la rencontre qui se joue dans Respire aussi.
1: La programmation complète de Respire 2026 est à retrouver sur le site de l'empreinte sn-l'empreinte.fr. C'est entièrement gratuit et c'est du 26 septembre au 4 octobre prochain. Olivier Sérac, RGB pour le Graal.
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2: Bonjour à tous, à la une de l'actualité, la colère des pêcheurs gagne Fos-sur-Mer dans les Bouches-du-Rhône. Depuis 3h ce matin, plusieurs dizaines d'entre eux bloquent la sortie du dépôt pétrolier pour dénoncer la flambée des carburants et leurs conditions de travail. Une cinquantaine de camions-citernes sont immobilisés. Emmanuel Macron attendu ce matin à Orange dans le Vaucluse. Le chef de l'État se rend sur la base aérienne 115 pour rencontrer les premiers volontaires du nouveau service national. Environ 200 jeunes des 18 à 25 ans ont intégré le dispositif à Orange et Évreux. À 10 jours de la visite du pape Léon XIV en France, les Français souhaitent d'abord l'entendre sur la paix dans le monde. Selon un sondage IFOP publié ce matin, viennent ensuite la lutte contre les violences sexuelles dans l'Église et la pauvreté. Léon XIV se rendra à Paris, Lourdes et Metz du 25 au 28 septembre. Pour terminer du sport, du rugby et son avenir suscitait pas mal de questions ces derniers mois. Ronan O'Gara s'inscrit dans la durée à La Rochelle. Le manager irlandais a prolongé son contrat jusqu'en 2031, soit 4 saisons supplémentaires. Et du volley, rendez-vous relevé pour l'équipe de France ce soir. Les Bleus affrontent l'Allemagne à l'Euro. Coup d'envoi à 19h.
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4: Bonjour à tous, ravi de vous retrouver ce 15 septembre, l'occasion de souhaiter une bonne fête au Roland, travailleur acharné qui ne s'arrête jamais, sociable, gentil et généreux. Ils ne refusent jamais de rendre service, ils ont l'amour jaloux et l'amitié possessive, ce sont des séducteurs qui aiment plaire et séduire, leur péché mignon, le jeu, où d'ailleurs ils ont souvent de la chance. Que s'est-il passé ce 15 septembre 1939, décollage du premier hélicoptère, 1958, sortie du célèbre tube de Dario Moreno, Si tu vas à Rio. 1971, sur le petit écran, le lieutenant Colombo fait sa première apparition avec l'acteur Peter Falk, premier épisode Murder by the Book. 1989, Estelle Lefébure, mannequin, épouse David Hallyday, chanteur en l'abbaye de Saint-Martin de Beaucherville, en Normandie. 2000, cérémonie d'ouverture des 24e Jeux Olympiques à Sydney. 2012, on note la disparition de Pierre Cuque, dit Pierre Mondi, comédien et metteur en scène, acteur familier du grand comme du petit écran en 1973 dans la 7e compagnie, de 1992 à 2004 dans Les Cordiers jugés flics, et il était aussi le metteur en scène de La Cage aux Folles en 1973. Le prince Henri, fils cadet du prince Charles et de la princesse Diana, est né ce 15 septembre, tout comme Caterina Murino, actrice italienne, Olivier Stone, cinéaste américain, et Jessie Norman, actrice et chanteuse américaine. Le dicton du jour qui va refermer cette éphéméride. L'hirondelle en septembre abandonne le ciel refroidi de l'automne. Très bonne journée à tous, à demain.
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2: Ce samedi, à Peyrade-Bellac, lire et chanter en basse marche vous invite pour un moment de lecture. Claude Perronnet vous propose de redécouvrir Provincial de Jean Giraudoux. Rendez-vous à 18h, salle multi-associative. Samedi 19 septembre, à Baldan, c'est jour de fête. Au programme Grand Vide-Grenier gratuit, avec des réservations au 05 55 68 93 37. Fête foraine, buvette et restauration toute la journée. À 20h, concert gratuit avec Christophe de Beaulieu et Philippe Cassier. À la tombée de la nuit, grand feu d'artifice suivi d'un bal populaire. Après-midi dansant à Saint-Léger-Magnazé ce dimanche 20 septembre. Le club du 3e âge et des retraités vous attend de 14h30 à 19h30, salle socio-éducative, pour danser sur la musique de Gabriel Brodier. Sur place, boissons et pâtisseries, l'entrée est à 11€. Repas à 20h possible sur réservation en appelant le 05 55 68 16 07. Loto ce dimanche à Saint-Ouen-sur-Gartempe. Ouverture des portes à 13h, salle polyvalente. Début des parties à 14h avec en jeu des bons d'achat et de nombreux lots à remporter. Réservation auprès de Saint-Ouen Loisirs au 06 43 85 88 29. Ce week-end, les Journées européennes du patrimoine s'invitent sur le territoire. Audora a retrouvé un concert accordéon trompette à la Collégiale à 17h avec Christophe Laguzé et Roman Jbanoff. Concert au profit de la Fondation du patrimoine. Visitez également l'Hôtel de Ville, l'Hôtel de la Pouge ou encore l'ancienne chapelle des Franciscaines. Plus d'infos auprès de la mairie. Journée européenne du patrimoine toujours, découvrez Bellac sous un nouvel angle, avec des visites commentées de l'hôtel de ville, de la sous-préfecture ou encore la maison natale Jean Giraudoux, ouverte exceptionnellement ce dimanche. À Château-Pensac, pour les Journées européennes du patrimoine, les amis du musée Bobéro vous invitent à une balade patrimoine naturel à 11h ce samedi. Visitez également le musée Bobéro en langue marchoise samedi et dimanche à 14h, 15h30 et 17h. Le moulin de Villefavard ouvre ses portes pour les journées du patrimoine ce dimanche 20 septembre. Deux visites à 10h et 15h30. Un repas champêtre à 20€. Réservation au 06 85 04 07 88. À 14h, balade à la découverte des milieux aquatiques avec le CPIE Limousin. Sur place, retrouvez également une exposition et des stands de producteurs locaux. On joue au loto ce dimanche à la Souterraine. Le club des aînés vous attend à la salle des fêtes rue du Coq pour tenter de remporter plusieurs lots de valeurs et des bons d'achat. Ouverture des portes à 12h30, début des jeux à 14h. Sur place, buvette et petite restauration. Réservation possible au 06 58 21 12 05. Jeudi 24 septembre, à Bessines-sur-Gartempe, c'est un forum consacré à la maladie d'Alzheimer qui est proposé. De 14h à 17h30, découvrez des stands d'information avec les équipes de l'HIHL, l'EHPAD de Bessines et France Alzheimer. À 18h, représentation théâtrale avec Zaftra. Et enfin, à 19h30, Vers de l'Amitié. L'entrée est libre et gratuite.
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2: À Darnac, on vend un vélo de route état neuf, jamais servi. Vélo 6 vitesses, marque Boulevard, couleur vanille. Le prix est à voir avec le vendeur. Côté mobilier, on vend un bar de couleur noire, de matière bois, cuir et métal, hauteur 101 cm, largeur 105, profondeur 48 cm, à l'intérieur deux étagères et un porte-bouteille, vendu avec ses trois tabourets assortis d'une hauteur de 76 cm, le tout est à voir sur la commune de Drou, le prix 110€ à débattre. À la Souterraine, on vend de l'électroménager pour la cuisine. Une plaque à induction de feu, état neuf, marque Lorus, à 100€. Un mini-four, hauteur 24 cm, largeur 45, profondeur 25, marque Brandt, proposé à 80€. Cette même personne vend un fauteuil Voltaire en chêne, couleur Bordeaux, en parfait état, le prix 30€.
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4: Le Moulin de Villefavard ouvre ses portes dimanche 20 septembre. À l'occasion des Journées européennes du patrimoine, les propriétaires du Moulin, Jacques et Guylaine Dobie, vous proposent de découvrir ce vestige du patrimoine logé au creux de la vallée de la Seine. Jacques Dobie, bonjour.
5: Bonjour.
4: En quelques mots, parlez-nous tout d'abord de l'histoire de ce Moulin de Villefavard.
5: Ce moulin, c'est une histoire familiale de au long cours. Donc, nous avons fait des recherches généalogiques qui ont permis de remonter la présence de la famille à partir de 1740, donc attestée, et qui donc la famille a été présente sur le site sans discontinuité, sauf une vingtaine d'années au moment de la Révolution. Voilà, ce moulin est arrivé donc jusqu'à nous. Le dernier meunier, c'était mon grand-père qui a arrêté en 1963. Voilà, à partir de là, le moulin s'est un peu dégradé et donc nous en avons pris possession en 2010 et à partir de là, nous avons commencé à le rénover.
4: Le moulin de Villefavard ouvre donc ses portes dans le cadre de ces Journées européennes du patrimoine. À quoi doit-on s'attendre le 20 septembre ?
5: Le 20 septembre, nous allons l'ouvrir. Nous aurons deux visites guidées, une le matin à 10h, la deuxième l'après-midi à 15h30. Donc le site, donc c'est la visite du moulin plus des petites expositions que nous avons mis en place. Donc au milieu de la journée, donc un repas champêtre sera servi à midi, donc 20€ sur réservation. Et nous aurons des animations cette année, donc de 10h à 17h, nous aurons une exposition sur les espèces exotiques envahissantes présentée par Christelle Gouttiras du Fredon Nouvelle-Aquitaine. Nous aurons aussi à 14h une balade d'une heure et demie à peu près sur le bord de la rivière. Donc c'est la découverte des milieux aquatiques et les enjeux locaux de l'eau, présentée par Jérôme Claire du CPIE Val de Gartempe. On sait que les enjeux locaux sont apparus comme très angoissants cette année. Et bon, nous aurons aussi, comme tous les ans, des stands de producteurs locaux.
4: Jacques Dobie, revenons un petit peu sur ce moulin de Villefavard. On parle de patrimoine meulier. On le sait, le territoire était jalonné de nombreux moulins. Pour vous, en tant que propriétaire, c'est important de transmettre cette histoire du territoire ?
5: Oui, c'est très important de transmettre surtout ce patrimoine. C'est un patrimoine, un petit patrimoine industriel qui est quand même un peu oublié par les instances. Et nous avons eu la chance de récupérer donc le bâtiment avec toutes ses installations, tous ses appareils dans un état qui nécessite une rénovation.
4: Justement, parlez-nous de la réhabilitation de ce moulin et de votre projet de le préserver, ce patrimoine.
5: La préservation du moulin passe par donc la remise en route du petit matériel. Notre gros souci, c'est pour l'instant la roue pour laquelle nous ne trouvons pas d'artisan qualifié. La roue a été à moitié détruite, elle est entièrement à refaire.
4: Et lors de la visite du 20 septembre, on pourra voir cette roue, entre autres les meules peut-être ?
5: Alors, donc le moulin a été refait entièrement en 1913 et les meules ont été remplacées par des broyeurs à cylindres. Donc l'année dernière, j'ai pu remettre en service un des broyeurs à cylindres qui nous a permis de faire quelques kilos de farine. Pas beaucoup, mais un petit peu. Donc ça permet de voir un petit peu le fonctionnement de cet appareil-là.
4: C'est la quatrième année que le moulin de Villefavard ouvre ses portes pour les Journées européennes du patrimoine. Quel est le retour des visiteurs et est-ce qu'il y a un nombre croissant de visiteurs ?
5: Disons que nous avons eu un engouement les deux premières années et donc avec surtout beaucoup de gens locaux qui sont revenus un peu au moulin qui avait été fermé. Et donc là, nous avons une stabilisation un petit peu de nos entrées. Les gens sont très heureux. On a eu des retours très très favorable. Donc Dans notre démarche, nous avons aussi fait reconnaître par l'administration le moulin, ce qui est assez difficile. Donc nous avons donc la reconnaissance en titre du moulin et aussi nous avons pu faire recalculer sa consistance légale, c'est-à-dire la puissance que l'on pourrait retirer de la rivière si on redémarrait une activité.
4: Et c'est le but de le remettre en fonction ?
5: Non, c'est pas notre but avéré, sauf pour peut-être faire des démonstrations plus complètes du fonctionnement du moulin.
4: Visite, repas, champêtre, balade, nature et exposition. Le moulin de Villefavard vous attend pour les Journées européennes du patrimoine. Ça se passe le 20 septembre. Pour réserver pour le repas, appelez au 06 85 84 07 88. Jacques Dobby, merci à vous.
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1: Les arts du cirque s'invitent dans ce qui est le premier temps fort de la saison culturelle de la scène nationale de l'empreinte Brive-Tulle en Corrèze. Pour la 5e édition de cet événement baptisé Respire, Nicolas Blanc, le directeur de la scène nationale, a souhaité inviter le public à prendre de la hauteur.
2: On cherche toujours un fil rouge dans les programmations et voilà, il se trouve que celle-là travaille beaucoup sur l'aérien à travers différents agrès qui sont déclinés au fil des spectacles.
1: Pour cette 5e édition, Respire, ce sont 6 spectacles programmés lors des 10 rendez-vous distincts entre le 26 septembre et le 4 octobre prochain. Des spectacles à voir aussi bien à Brive qu'à Tulle, mais aussi à Malemort et à Saint-Pantaléon-de-l'Arche.
2: Je cherche toujours des propositions qui s'inscrivent sur la question du corps dans l'espace public. Comment le corps peut investir la ville, une architecture, un environnement. Et comment les spectacles aussi parlent à tout le monde, puisque c'est un peu la volonté de Respire de s'adresser à toutes et tous, notamment aux familles. Et j'essaye au fil des éditions aussi de surprendre, de trouver des spectacles qu'on ne voit pas tous les jours et qui permettent aussi d'avoir un attrait nouveau pour les spectateurs.
1: C'est pourquoi, afin de surprendre le public, Nicolas Blanc et ses équipes ont misé sur les arts du cirque, une discipline qui, selon le directeur de l'empreinte, allie la puissance à la douceur.
2: C'est cette particularité des circassiens, je trouve, qu'ils ont à nous émerveiller quand on a l'impression d'une grande facilité. Et en fait, cette grande facilité, elle demande énormément de pratique, de technique et parfois de force. C'est-à-dire quand on est en duo sur une perche de 7 mètres et qu'on tient la vie de quelqu'un au bout de cette perche, et effectivement, c'est de l'entraînement. Donc c'est de la force, mais en même temps, cette force, on la voit quasiment jamais en fait.
1: Et si cela fonctionne, c'est aussi et surtout parce que c'est le travail d'un collectif. Si seuls nous allons plus vite, ensemble, nous allons plus loin.
2: Dans ce spectacle, il s'appelle Benou, il nous vient d'Afrique. Ça utilise les techniques traditionnelles africaines et en même temps, ils ont inventé un agrès. Et Benou, ça vient d'un verbe en Wolof, qui veut dire être uni, à deux, faire un. Voilà, donc il y a effectivement aussi un message assez philosophique.
1: Cette philosophie, vous pourrez aussi la retrouver dans le travail de Chloé Moglia, le 1er octobre, dans les jardins de la préfecture de Tulle. Ici, l'artiste propose un nouveau volet de sa collection suspensive. C'est la 3e fois qu'elle se produit au cours de Respire.
2: Elle a travaillé au fil des ans avec des artistes suspensives qui a une forme à plusieurs qui s'appelle l'Aspire, qu'on avait présenté il y a 2 ans dans une clôture de Respire. Et puis, elle travaille avec certains de ses interprètes sur des solos particuliers autour de la même technique de suspension. On a accueilli Bleu Tenace et là c'est Rouge Merveille donc, qui se construit avec la particularité et le caractère en fait, de l'interprète. Rouge Merveille c'est un agrès en forme de sculpture et donc l'artiste va faire l'ascension de cet agrès et va nous raconter une histoire en haut de cet agrès. Et là c'est une forme assez humoristique que développe l'artiste Mélusine.
1: Alors si le cirque est prépondérant dans la programmation 2026, le théâtre n'en est pas pour autant oublié. Un théâtre en plein air comme une invitation à la déambulation.
2: La proposition était assez intéressante parce que c'est déjà quelqu'un qu'on aime bien à l'empreinte. Il s'appelle Olivier Veillon et il fait partie du collectif qu'a initié Baptiste Amann autour de sa trilogie des territoires. Et c'est des comédiens qui sont dans des recherches assez particulières. Celle-là, elle mêle le goût et l'amour de ce comédien, Olivier Veillon, pour la cuisine, pour le bon vin, les vins particuliers, les vins nature, les cépages originels et l'apiculture. Et donc, il nous amène à travers champs à découvrir une espèce de fable en forme d'enquête autour de ces sujets-là, bercé par ses souvenirs d'enfance. Il est allé chercher dans ses souvenirs le rapport qu'on a tous à notre un peu Madeleine, au sens propre du terme. Et donc, il se raconte dans ce spectacle et en même temps, il nous amène voilà, dans une enquête où la question du temps va être assez centrale et très singulier dans la proposition. On n'a pas envie de la dévoiler, en fait, pour trouver cette surprise temporelle. Il faudra venir à Saint-Pantaléon-de-l'Arche, à la Métairie des Arts, pour découvrir la nuit détente.
1: Ce spectacle, ce sera les 3 et 4 octobre prochains. Attention, c'est un spectacle pour lequel les réservations sont obligatoires. Reste que Respire n'est pas qu'un rendez-vous anodin. La direction de l'empreinte l'a aussi concocté afin d'attirer le public vers ces salles de spectacle.
2: Quand on est sur une place publique, à un moment, on peut être cueilli par la proposition, si je puis dire. C'est-à-dire, on passe par hasard, on découvre qu'il va y avoir un spectacle et puis juste on s'assoit et on regarde. C'est l'art de la rencontre qui se joue dans Respire aussi.
1: La programmation complète de Respire 2026 est à retrouver sur le site de l'empreinte sn-l'empreinte.fr. C'est entièrement gratuit et c'est du 26 septembre au 4 octobre prochain. Olivier Sérac, RGB pour le Graal.
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2: Bonjour à tous, à la une de l'actualité, la colère des pêcheurs gagne Fos-sur-Mer dans les Bouches-du-Rhône. Depuis 3h ce matin, plusieurs dizaines d'entre eux bloquent la sortie du dépôt pétrolier pour dénoncer la flambée des carburants et leurs conditions de travail. Une cinquantaine de camions-citernes sont immobilisés. Emmanuel Macron attendu ce matin à Orange dans le Vaucluse. Le chef de l'État se rend sur la base aérienne 115 pour rencontrer les premiers volontaires du nouveau service national. Environ 200 jeunes des 18 à 25 ans ont intégré le dispositif à Orange et Évreux. À 10 jours de la visite du pape Léon XIV en France, les Français souhaitent d'abord l'entendre sur la paix dans le monde. Selon un sondage IFOP publié ce matin, viennent ensuite la lutte contre les violences sexuelles dans l'Église et la pauvreté. Léon XIV se rendra à Paris, Lourdes et Metz du 25 au 28 septembre. Pour terminer, du sport, du rugby et son avenir suscitait pas mal de questions ces derniers mois. Ronan O'Gara s'inscrit dans la durée à La Rochelle. Le manager irlandais a prolongé son contrat jusqu'en 2031, soit 4 saisons supplémentaires. Et du volley, rendez-vous relevé pour l'équipe de France ce soir. Les Bleus affrontent l'Allemagne à l'Euro. Coup d'envoi à 19h.
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1: Et bienvenue à vous en ce mardi matin, mardi que l'on passe ensemble jusqu'à 13h sur RMJ. Autour de midi, c'est Philippe pour vous accompagner comme tous les matins avec le meilleur de vos musiques, de beaux souvenirs et puis bien sûr vos rubriques habituelles. Installez-vous confortablement, on découvrira au cours de ces 3h l'information bien sûr avec la rédaction du Graal, la chronique 5 minutes en Limousin et le programme télévision de ce mardi. Tout de suite on fait le point sur l'état du ciel. Très belle matinée à tous.
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1: Soleil et chaleur à nouveau ce mardi. Météo France annonce une très belle journée avec un ciel limpide et des températures toujours aussi chaudes. On attend 32 degrés à La Souterraine, 32 également à Saint-Sulpice-les-Feuilles et Bessines-sur-Gartempe, 33 degrés pour la maximale à Limoges comme à Bellac. Demain, changement radical, des nuages s'invitent en matinée, un vent du nord modéré fait chuter le mercure, comptez 14 degrés pour la minimale, 20 à 23 degrés en cours d'après-midi. 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
1: À Darnac, on vend un vélo de route et à neuf à jamais servi. Vélo 6 vitesses, marque Boulevard, couleur vanille. Le prix est à voir avec le vendeur. Côté mobilier, on vend un bar de couleur noire, de matière bois, cuir et métal, hauteur 101 cm, largeur 105, profondeur 48 cm. À l'intérieur, deux étagères et un porte-bouteille, vendu avec ses trois tabourets assortis d'une hauteur de 76 cm. Le tout est à voir sur la commune de Drou. Le prix, 110 euros à débattre. À la souterraine, on vend de l'électroménager pour la cuisine. Une plaque à induction de feu est à 9, marque Laurus, à 100 euros. Un mini-four, hauteur 24 cm, largeur 45, profondeur 25, marque Brandt, proposé à 80 euros. Cette même personne vend un fauteuil Voltaire en chêne, couleur Bordeaux, en parfait état. Le prix, 30 euros.
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1: Autour de midi sur le 90.1, merci d'être avec nous en ce mardi matin. Dans un instant, le retour de la musique. Et d'ici une petite demi-heure, on fait le point sur l'information.
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1: Bonjour à tous, les programmes télé, la télévision pour ce soir mardi. On débute avec la chaîne TF1 qui nous propose ce soir le jeu Koh-Lanta All-Star, diffusé dès 21h10. Sur France 2, 21h, l'émission en direct Sauvons nos forêts. Sur France 3, place à la série La Stagiaire à partir de 21h10. Sur la chaîne France 4, le film L'Ordre des médecins, diffusé dès 21h. À la même heure, sur M6 ce soir, place à la série 911. Sur la chaîne TFX, rendez-vous avec le film Captain Marvel dès 21h10. Et enfin, pour terminer, rendez-vous par exemple ce soir sur la chaîne Sister avec le film Age of Tomorrow, diffusé dès 21h10. Avec tout ça, bonne soirée télé.
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1: 11h sur votre radio, merci d'être au rendez-vous sur le 90.1. C'est toujours Philippe pour vous tenir compagnie. Et avant de retrouver la musique, le point sur l'info.
2: Bonjour à tous, à la une de l'actualité, des tensions ce matin à Fos-sur-Mer dans les Bouches-du-Rhône. Les forces de l'ordre sont intervenues pour débloquer le dépôt pétrolier occupé depuis 3 heures par plusieurs dizaines de pêcheurs. Ils dénoncent la hausse des carburants et leurs conditions de travail. Leur demande a été entendue. Ils seront reçus prochainement par la ministre de la Pêche, Catherine Chabot. Et la facture de gaz va s'alourdir cette année. Selon la Commission de régulation de l'énergie, un ménage français devrait payer en moyenne 120 euros de plus en 2026 qu'en 2025. Si les prix restent à leur niveau actuel, le prix de référence du gaz va encore augmenter de 6,3% au 1er octobre. Les regrets immenses d'Anne Hidalgo devant le Sénat, auditionnée ce matin sur les violences dans le périscolaire parisien. L'ancienne maire de Paris a exprimé sa compassion aux victimes et à leurs familles. Elle reconnaît un échec collectif. Anne Hidalgo est par ailleurs visée par plusieurs plaintes de famille. Son ancien premier adjoint, Patrick Bloch, doit également être entendu aujourd'hui. On termine par du volley, l'Euro. L'équipe de France joue contre l'Allemagne ce soir à 19h. Et en cas de victoire, l'équipe de France prendrait seule la tête du groupe D. Les deux sélections sont encore invaincues dans la compétition.
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1: Soleil et chaleur à nouveau ce mardi. Météo France annonce une très belle journée avec un ciel limpide et des températures toujours aussi chaudes. On attend 32 degrés à La Souterraine, 32 également à Saint-Sulpice-les-Feuilles et Bessines-sur-Gartempe, 33 degrés pour la maximale à Limoges comme à Bellac. Demain, changement radical, des nuages s'invitent en matinée. Un vent du nord modéré fait chuter le mercure. Comptez 14 degrés pour la minimale, 20 à 23 degrés en cours d'après-midi. 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
1: Vous en avez certainement déjà entendu parler, mais qu'est-ce donc un sol en stratifié ? Un sol stratifié, c'est un revêtement de sol dur qui est composé de bois aggloméré à plus de 90%. La couche supérieure résistante à l'abrasion, qui se nomme la couche d'usure, et la couche décor sont pressées sur une âme centrale en panneaux de particules. La couche décor détermine l'apparence du sol. Les sols stratifiés offrent un très grand choix de décor, notamment avec de nombreuses reproductions de bois. Grâce à la surface en résine de mélamine, la couche d'usure du sol stratifié est très robuste et a une durée de vie particulièrement longue. La majeure partie des sols stratifiés est installée en pose flottante. Après un contrôle du support, les lames sont posées sans fixation sur ce dernier, puis assemblées les unes aux autres par un simple clic sans colle. Un sol en stratifié ne se tache pas et se nettoie très facilement avec une éponge ou encore une serpillière légèrement humide et savonneuse.

0: Allez, on passe à la matinée ensemble dans Autour de Midi sur RMJ. Merci à tous d'être branchés sur le 90.
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0: À Darnac, on vend un vélo de route état neuf, jamais servi. Vélo 6 vitesses, marque Boulevard, couleur vanille. Le prix est à voir avec le vendeur. Côté mobilier, on vend un bar de couleur noire, de matière bois, cuir et métal, hauteur 101 cm, largeur 105, profondeur 48 cm. À l'intérieur, deux étagères et un porte-bouteille. Vendu avec ses trois tabourets assortis d'une hauteur de 76 cm, le tout est à voir sur la commune de Drou, le prix 110 euros à débattre. À la souterraine, on vend de l'électroménager pour la cuisine, une plaque à induction de feu, état neuf, marque Laurus à 100 euros, un mini-four hauteur 24 cm, largeur 45, profondeur 25, marque Brandt, proposé à 80 euros. Cette même personne vend un fauteuil Voltaire en chêne, couleur Bordeaux, en parfait état, le prix 30 euros.
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1: Le moulin de Villefavard ouvre ses portes dimanche 20 septembre. À l'occasion des Journées européennes du patrimoine, les propriétaires du moulin, Jacques et Guylaine Dobie, vous proposent de découvrir ce vestige du patrimoine logé au creux de la vallée de la Seine. Jacques Dobie, bonjour.
2: Bonjour.
1: En quelques mots, parlez-nous tout d'abord de l'histoire de ce moulin de Villefavard.
2: Ce moulin, c'est une histoire familiale de Haulencourt. Donc, nous avons fait des recherches généalogiques qui ont permis de remonter la présence de la famille à partir de 1740, donc attestée, et qui, donc, la famille a été présente sur le site sans discontinuité, sauf une vingtaine d'années au moment de la Révolution. Voilà, ce moulin est arrivé donc jusqu'à nous. Le dernier meunier, c'était mon grand-père qui a arrêté en 1963. Voilà, à partir de là, le moulin s'est un peu dégradé et donc nous en avons pris possession en 2010 et à partir de là, nous avons commencé à le rénover.
1: Le moulin de Villefavard ouvre donc ses portes dans le cadre de ces Journées européennes du patrimoine. À quoi doit-on s'attendre le 20 septembre ?
2: Le 20 septembre, nous allons l'ouvrir. Nous aurons deux visites guidées, une le matin à 10h, la deuxième l'après-midi à 15h30. Donc le site, donc c'est la visite du moulin plus des petites expositions que nous avons mis en place. Donc au milieu de la journée, donc un repas champêtre sera servi à midi, donc 20 euros sur réservation. Et nous aurons des animations cette année, donc de 10h à 17h, nous aurons une exposition sur les espèces exotiques envahissantes présentée par Christelle Gouttiras du Fredon Nouvelle-Aquitaine. Nous aurons aussi à 14h une balade d'une heure et demie à peu près sur le bord de la rivière. Donc c'est la découverte des milieux aquatiques et les enjeux locaux de l'eau, présentée par Jérôme Clair du CPIE Val de Gartempe. On sait que les enjeux locaux sont apparus comme très angoissants cette année. Et bon, nous aurons aussi, comme tous les ans, des stands de producteurs locaux.
1: Jacques Dobie, revenons un petit peu sur ce moulin de Villefavard. On parle de patrimoine meulier. On le sait, le territoire était jalonné de nombreux moulins. Pour vous, en tant que propriétaire, c'est important de transmettre cette histoire du territoire ?
2: Oui, c'est très important de transmettre surtout ce patrimoine. C'est un patrimoine, un petit patrimoine industriel qui est quand même un peu oublié par les instances. Et nous avons eu la chance de récupérer donc le bâtiment avec toutes ses installations, tous ses appareils dans un état qui nécessite une rénovation.
1: Justement, parlez-nous de la réhabilitation de ce moulin et de votre projet de le préserver, ce patrimoine.
2: La préservation du moulin passe par donc la remise en route du petit matériel. Notre gros souci, c'est pour l'instant la roue pour laquelle nous ne trouvons pas d'artisan qualifié. La roue a été à moitié détruite, elle est entièrement à refaire.
1: Et lors de la visite du 20 septembre, on pourra voir cette roue, entre autres les meules peut-être ?
2: Alors, donc le moulin a été refait entièrement en 1913 et les meules ont été remplacées par des broyeurs à cylindres. Donc l'année dernière, j'ai pu remettre en service un des broyeurs à cylindres qui nous a permis de faire quelques kilos de farine. Pas beaucoup, mais un petit peu. Donc ça permet de voir un petit peu le fonctionnement de cet appareil-là.
1: C'est la quatrième année que le moulin de Villefavard ouvre ses portes pour les Journées européennes du patrimoine. Quel est le retour des visiteurs et est-ce qu'il y a un nombre croissant de visiteurs ?
2: Disons que nous avons eu un engouement les deux premières années et donc avec surtout beaucoup de gens locaux qui sont revenus un peu au moulin qui avait été fermé. Et donc là, nous avons une stabilisation un petit peu de nos entrées. Les gens sont très heureux. On a eu des retours très très favorable. Dans notre démarche, nous avons aussi fait reconnaître par l'administration le moulin, ce qui est assez difficile. Nous avons donc la reconnaissance en titre du moulin et aussi nous avons pu faire recalculer sa consistance légale, c'est-à-dire la puissance que l'on pourrait retirer de la rivière si on redémarrait une activité.
1: Et c'est le but de le remettre en fonction ?
2: Non, c'est pas notre but avéré, sauf pour peut-être faire des démonstrations plus complètes du fonctionnement du moulin.
1: Visite, repas, champêtre, balade, nature et exposition. Le moulin de Villefavard vous attend pour les Journées européennes du patrimoine. Ça se passe le 20 septembre. Pour réserver pour le repas, appelez au 06 85 84 07 88. Jacques Dobie, merci à vous.

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1: La matinée touche tout doucement à sa fin. Vous vous préparez à passer à table et on reste ensemble avec, dans un instant, le coup d'œil sur l'information nationale et internationale en compagnie de RFI. Autour de midi se poursuit jusqu'à 13h, juste après ça.
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1: Bonjour à tous, l'essentiel de l'actualité. Le blocage du dépôt pétrolier de Fos-sur-Mer a été levé en milieu de matinée. Plusieurs dizaines de pêcheurs protestaient contre la hausse du prix du carburant et leurs conditions de travail. Ils seront reçus dans les prochains jours par Catherine Chabot, la ministre de la Mer et de la Pêche. Et puis la colère gronde partout en France aujourd'hui, dans plusieurs secteurs. Les enseignants, le secteur social, mais aussi les électriciens et les gaziers sont mobilisés. Et les policiers, eux, réclament notamment des revalorisations salariales et de meilleures conditions de travail. Les services de la Poste sont perturbés aujourd'hui dans toute la France à cause d'un incident informatique. Dans les bureaux, l'achat de timbres, l'envoi de colis et de courriers sont notamment concernés. En revanche, les distributeurs automatiques bancaires et les services en ligne restent disponibles. Les violences dans le périscolaire parisien arrivent devant le Sénat. Anne Hidalgo est auditionnée ce mardi pour expliquer ce qu'elle savait des faits et la réponse apportée par la ville. L'ancienne maire reconnaît des failles dans le dispositif tout en défendant son action. Emmanuel Grégoire, son successeur à la mairie de Paris, sera entendu demain. Un dernier coup de chaud avant l'automne, jusqu'à 36 degrés attendus aujourd'hui à Bordeaux, 33 degrés à Lyon et Montélimar, 32 à Paris. Une chaleur plutôt brève, les températures vont fortement chuter dès demain.
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0: Soleil et chaleur à nouveau ce mardi. Météo France annonce une très belle journée avec un ciel limpide et des températures toujours aussi chaudes. On attend 32 degrés à La Souterraine, 32 également à Saint-Sulpice-les-Feuilles et Bessines-sur-Gartempe, 33 degrés pour la maximale à Limoges comme à Bellac. Demain, changement radical, des nuages s'invitent en matinée. Un vent du nord modéré fait chuter le mercure. Comptez 14 degrés pour la minimale, 20 à 23 degrés en cours d'après-midi. 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

0: ça.
1: Autour de midi. Très bon appétit à vous. Merci d'être à l'écoute du 90.1. Avant de retrouver la musique, le petit coup d'œil sur les sorties de la semaine avec l'agenda des associations.
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1: Ce samedi, à Peyrade-Bellac, Lire et Chanter en basse marche vous invite pour un moment de lecture. Claude Perronnet vous propose de redécouvrir Provincial de Jean Giraudoux. Rendez-vous à 18h, salle multi-associative. Samedi 19 septembre, à Baldan, c'est jour de fête. Au programme Grand Vide-Grenier gratuit, avec des réservations au 05 55 68 93 37. Fête foraine, buvette et restauration toute la journée. À 20h, concert gratuit avec Christophe de Beaulieu et Philippe Cassier. À la tombée de la nuit, grand feu d'artifice suivi d'un bal populaire. Après-midi dansant à Saint-Léger-Magnazé ce dimanche 20 septembre. Le club du 3e âge et des retraités vous attend de 14h30 à 19h30, salle socio-éducative, pour danser sur la musique de Gabriel Brodier. Sur place, boissons et pâtisseries, l'entrée est à 11€. Repas à 20h possible sur réservation en appelant le 05 55 68 16 07. Loto ce dimanche à Saint-Ouen-sur-Gartempe. Ouverture des portes à 13h, salle polyvalente. Début des parties à 14h, avec en jeu des bons d'achat et de nombreux lots à remporter. Réservation auprès de Saint-Ouen Loisirs au 06 43 85 88 29. Ce week-end, les Journées européennes du patrimoine s'invitent sur le territoire. Odora a retrouvé un concert accordéon trompette à la Collégiale à 17h avec Christophe Laguzé et Roman Jbanoff. Concert au profit de la Fondation du patrimoine. Visitez également l'Hôtel de Ville, l'Hôtel de la Pouge ou encore l'ancienne chapelle des Franciscaines. Plus d'infos auprès de la mairie. Journée européenne du patrimoine toujours, découvrez Bellac sous un nouvel angle, avec des visites commentées de l'hôtel de ville, de la sous-préfecture ou encore la maison natale Jean Giraudoux, ouverte exceptionnellement ce dimanche. À Château-Pensac, pour les journées européennes du patrimoine, les amis du musée Bobéro vous invitent à une balade patrimoine naturel à 11h ce samedi. Visitez également le musée Bobéro en langue marchoise samedi et dimanche à 14h, 15h30 et 17h. Le moulin de Villefavard ouvre ses portes pour les journées du patrimoine ce dimanche 20 septembre. Deux visites à 10h et 15h30. Un repas champêtre à 20€. Réservation au 06 85 04 07 88. À 14h, balade à la découverte des milieux aquatiques avec le CPIE Limousin. Sur place, retrouvez également une exposition et des stands de producteurs locaux. On joue au loto ce dimanche à la Souterraine. Le club des aînés vous attend à la salle des fêtes rue du Coq pour tenter de remporter plusieurs lots de valeur et des bons d'achat. Ouverture des portes à 12h30, début des jeux à 14h. Sur place, buvette et petite restauration. Réservation possible au 06 58 21 12 05. Jeudi 24 septembre, à Bessines-sur-Gartempe, c'est un forum consacré à la maladie d'Alzheimer qui est proposé. De 14h à 17h30, découvrez des stands d'information avec les équipes de l'HIHL, l'EHPAD de Bessines et France Alzheimer. À 18h, représentation théâtrale avec Zavtra. Et enfin, à 19h30, Vers de l'Amitié. L'entrée est libre et gratuite.
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2: Bonjour à tous, les programmes télé, la télévision pour ce soir mardi. On débute avec la chaîne TF1 qui nous propose ce soir le jeu Koh-Lanta All-Star diffusé dès 21h10 sur France 2, 21h. L'émission en direct Sauvons nos forêts. Sur France 3, place à la série La Stagiaire à partir de 21h10. Sur la chaîne France 4, le film L'Ordre des médecins diffusé dès 21h. À la même heure, sur M6 ce soir, place à la série 911. Sur la chaîne TFX, rendez-vous avec le film Captain Marvel dès 21h10. Et enfin, pour terminer, rendez-vous par exemple ce soir sur la chaîne Sister avec le film Age of Tomorrow diffusé dès 21h10. Avec tout ça, bonne soirée télé.
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0: À Darnac, on vend un vélo de route état neuf, jamais servi. Vélo 6 vitesses, marque Boulevard, couleur vanille. Le prix est à voir avec le vendeur. Côté mobilier, on vend un bar de couleur noire, de matière bois, cuir et métal, hauteur 101 cm, largeur 105, profondeur 48 cm, à l'intérieur deux étagères et un porte-bouteille, vendu avec ses trois tabourets assortis d'une hauteur de 76 cm, le tout est à voir sur la commune de Drou, le prix 110 € à débattre. À la souterraine, on vend de l'électroménager pour la cuisine. Une plaque à induction de feu, état neuf, marque Laurus, à 100 €. Un mini-four, hauteur 24 cm, largeur 45, profondeur 25, marque Brandt, proposé à 80 €. Cette même personne vend un fauteuil Voltaire en chêne, couleur Bordeaux, en parfait état, le prix 30 €.
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1: Bonjour à toutes et à tous, voici l'actualité de ce mardi 15 septembre. Politique en Creuse, 8 candidats se présentent finalement aux élections sénatoriales pour 2 sièges à pourvoir. Parmi les candidats, les sénateurs sortants Jean-Jacques Lozache et Éric Jeansannetas, ainsi que Patrice Morancé, Laurent Daulny, Vincent Turpina, Quentin Piquenot et Damien Demarigny. Un 8e candidat s'est déclaré au dernier moment ce vendredi, un instituteur retraité qui se présente sans étiquette politique. Les élections sénatoriales auront lieu en septembre au scrutin indirect avec un vote réservé aux grands électeurs. Toujours concernant les sénatoriales, mais cette fois-ci en Haute-Vienne, 9 candidats se présentent aux élections du 27 septembre prochain. Il s'agit de Jacqueline Lonne-Léaumont, Sylvie Thuyeras, Christian Redon-Sarrazy, Isabelle Briquet, Jean-Marie Bost, Pascal Théier, Albin Fréchet, Michel Rebera et Esther Coquet. Résultat le 27 septembre. Société en Haute-Vienne, le SDIS lance un appel aux particuliers et aux entreprises pour financer ses futurs projets. Le service départemental d'incendie et de secours propose une campagne de financement participatif ouverte jusqu'au 31 octobre. L'objectif, permettre aux habitants et aux entreprises de contribuer directement au projet des pompiers. Pour participer, rendez-vous sur la plateforme Collecticity. En quelques clics, il est possible d'investir, de simuler le rendement ou simplement faire un don au SDIS 87. Les détails du projet sont également disponibles sur le site SDIS de la Haute-Vienne. Enfin, à La Souterraine, la clinique vétérinaire La Licorne va perdre ses deux fondateurs. Les docteurs Gemma Delpino-Monge et Alain Leca quitteront la clinique le 1er octobre après plus de 30 ans d'exercice en Creuse. Le couple, elle originaire d'Espagne et lui de Belgique, s'était installé dans le département en 1996. Ils avaient commencé dans une clinique au cœur de La Souterraine avant de construire la clinique actuelle, boulevard Jean Moulin. Après avoir notamment soigné les animaux des fermes creusoises, ils s'étaient spécialisés dans les animaux de compagnie. Les deux vétérinaires vont désormais terminer leur carrière à l'étranger. C'est tout pour aujourd'hui, on se retrouve demain pour un nouveau Flash Actu. Bonne journée à tous.
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0: Voilà pour la musique sur RMJ. Autour de midi, c'était Philippe pour vous accompagner.
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0: Allez, à venir sur votre antenne, bien entendu, le retour de la musique, vos programmes du début d'après-midi et puis le point sur l'information nationale dans un court instant. Je vous souhaite à tous une très belle journée. On se retrouve demain sur la radio locale.
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2: Bonjour à tous, l'essentiel de l'actualité. Le blocage du dépôt pétrolier de Fos-sur-Mer a été levé en milieu de matinée. Plusieurs dizaines de pêcheurs protestaient contre la hausse du prix du carburant et leurs conditions de travail. Ils seront reçus dans les prochains jours par Catherine Chabot, la ministre de la Mer et de la Pêche. Et puis la colère gronde partout en France aujourd'hui, dans plusieurs secteurs. Les enseignants, le secteur social, mais aussi les électriciens et les gaziers sont mobilisés. Et les policiers, eux, réclament notamment des revalorisations salariales et de meilleures conditions de travail. Les services de la Poste sont perturbés aujourd'hui dans toute la France à cause d'un incident informatique. Dans les bureaux, l'achat de timbres, l'envoi de colis et de courriers sont notamment concernés. En revanche, les distributeurs automatiques bancaires et les services en ligne restent disponibles. Les violences dans le périscolaire parisien arrivent devant le Sénat. Anne Hidalgo est auditionnée ce mardi pour expliquer ce qu'elle savait des faits et la réponse apportée par la ville. L'ancienne maire reconnaît des failles dans le dispositif tout en défendant son action. Emmanuel Grégoire, son successeur à la mairie de Paris, sera entendu demain. Un dernier coup de chaud avant l'automne, jusqu'à 36 degrés attendus aujourd'hui à Bordeaux, 33 degrés à Lyon et Montélimar, 32 à Paris. Une chaleur plutôt brève, les températures vont fortement chuter dès demain.
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3: Soleil et chaleur à nouveau ce mardi. Météo France annonce une très belle journée avec un ciel limpide et des températures toujours aussi chaudes. On attend 32 degrés à La Souterraine, 32 également à Saint-Sulpice-les-Feuilles et Bessines-sur-Gartempe, 33 degrés pour la maximale à Limoges comme à Bellac. Demain, changement radical, des nuages s'invitent en matinée, un vent du nord modéré fait chuter le mercure, comptez 14 degrés pour la minimale, 20 à 23 degrés en cours d'après-midi. 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
2: Ce samedi, à Peyrade-Bellac, Lire et chanter en basse marche vous invite pour un moment de lecture. Claude Perronnet vous propose de redécouvrir Provincial de Jean Giraudoux. Rendez-vous à 18h, salle multi-associative. Samedi 19 septembre, à Baldan, c'est jour de fête. Au programme Grand Vide-Grenier gratuit, avec des réservations au 05 55 68 93 37. Fête foraine, buvette et restauration toute la journée. À 20h, concert gratuit avec Christophe de Beaulieu et Philippe Cassier. À la tombée de la nuit, grand feu d'artifice suivi d'un bal populaire. Après-midi dansant à Saint-Léger-Magnazé ce dimanche 20 septembre. Le club du 3e âge et des retraités vous attend de 14h30 à 19h30, salle socio-éducative, pour danser sur la musique de Gabriel Brodier. Sur place, boissons et pâtisseries, l'entrée est à 11€. Repas à 20h possible sur réservation en appelant le 05 55 68 16 07. Loto ce dimanche à Saint-Ouen-sur-Gartempe. Ouverture des portes à 13h, salle polyvalente. Début des parties à 14h, avec en jeu des bons d'achat et de nombreux lots à remporter. Réservation auprès de Saint-Ouen Loisirs au 06 43 85 88 29. Ce week-end, les Journées européennes du patrimoine s'invitent sur le territoire. Odora a retrouvé un concert accordéon trompette à la Collégiale à 17h avec Christophe Laguzet et Roman Jbanoff. Concert au profit de la Fondation du patrimoine. Visitez également l'Hôtel de Ville, l'Hôtel de la Pouge ou encore l'ancienne chapelle des Franciscaines. Plus d'infos auprès de la mairie. Journée européenne du patrimoine toujours, découvrez Bellac sous un nouvel angle, avec des visites commentées de l'hôtel de ville, de la sous-préfecture ou encore la maison natale Jean Giraudoux, ouverte exceptionnellement ce dimanche. À Château-Pensac, pour les Journées européennes du patrimoine, les amis du musée Bobéro vous invitent à une balade patrimoine naturel à 11h ce samedi. Visitez également le musée Bobéro en langue marchoise samedi et dimanche à 14h, 15h30 et 17h. Le moulin de Villefavard ouvre ses portes pour les journées du patrimoine ce dimanche 20 septembre. Deux visites à 10h et 15h30. Un repas champêtre à 20€. Réservation au 06 85 04 07 88. À 14h, balade à la découverte des milieux aquatiques avec le CPIE Limousin. Sur place, retrouvez également une exposition et des stands de producteurs locaux. On joue au loto ce dimanche à la Souterraine. Le club des aînés vous attend à la salle des fêtes rue du Coq pour tenter de remporter plusieurs lots de valeurs et des bons d'achat. Ouverture des portes à 12h30, début des jeux à 14h. Sur place, buvette et petite restauration. Réservation possible au 06 58 21 12 05. Jeudi 24 septembre, à Bessines-sur-Gartempe, c'est un forum consacré à la maladie d'Alzheimer qui est proposé. De 14h à 17h30, découvrez des stands d'information avec les équipes de l'HIHL, l'EHPAD de Bessines et France Alzheimer. À 18h, représentation théâtrale avec Zaftra. Et enfin, à 19h30, Vers de l'Amitié. L'entrée est libre et gratuite.
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1: Bonjour à toutes et à tous, voici l'actualité de ce mardi 15 septembre. Politique en creuse.

0: 8 candidats se présentent finalement aux élections sénatoriales pour 2 sièges à pourvoir. Parmi les candidats, les sénateurs sortants Jean-Jacques Lozach et Éric Jeansannetas, ainsi que Patrice Morancé, Laurent Daulny, Vincent Turpina, Quentin Picneau et Damien Demarigny. Un 8e candidat s'est déclaré au dernier moment ce vendredi, un instituteur retraité qui se présente sans étiquette politique. Les élections sénatoriales auront lieu en septembre au scrutin indirect avec un vote réservé aux grands électeurs. Toujours concernant les sénatoriales, mais cette fois-ci en Haute-Vienne, 9 candidats se présentent aux élections du 27 septembre prochain. Il s'agit de Jacqueline Lonne-Léaumont, Sylvie Thuyeras, Christian Redon-Sarrazy, Isabelle Briquet, Jean-Marie Bost, Pascal Théier, Albin Fréchet, Michel Rebera et Esther Coquet. Résultat le 27 septembre. Société en Haute-Vienne, le SDIS lance un appel aux particuliers et aux entreprises pour financer ses futurs projets. Le service départemental d'incendie et de secours propose une campagne de financement participatif ouverte jusqu'au 31 octobre. L'objectif, permettre aux habitants et aux entreprises de contribuer directement au projet des pompiers. Pour participer, rendez-vous sur la plateforme Collecticity. En quelques clics, il est possible d'investir, de simuler le rendement ou simplement faire un don au SDIS 87. Les détails du projet sont également disponibles sur le site SDIS de la Haute-Vienne. Enfin, à La Souterraine, la clinique vétérinaire La Licorne va perdre ses 2 fondateurs. Les docteurs Gemma Delpino-Monge et Alain Leca quitteront la clinique le 1er octobre après plus de 30 ans d'exercice en Creuse. Le couple, elle originaire d'Espagne et lui de Belgique, s'était installé dans le département en 1996. Ils avaient commencé dans une clinique au cœur de La Souterraine avant de construire la clinique actuelle, boulevard Jean Moulin. Après avoir notamment soigné les animaux des fermes creusoises, ils s'étaient spécialisés dans les animaux de compagnie. Les 2 vétérinaires vont désormais terminer leur carrière à l'étranger. C'est tout pour aujourd'hui, on se retrouve demain pour un nouveau Flash Actu. Bonne journée à tous.
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1: Les arts du cirque s'invitent dans ce qui est le premier temps fort de la saison culturelle de la scène nationale de l'empreinte Brive-Tulle en Corrèze. Pour la cinquième édition de cet événement baptisé Respire, Nicolas Blanc, le directeur de la scène nationale, a souhaité inviter le public à prendre de la hauteur.
2: On cherche toujours un fil rouge dans les programmations et voilà, il se trouve que celle-là travaille beaucoup sur l'aérien à travers différents agrès qui sont déclinés au fil des spectacles.
1: Pour cette cinquième édition, Respire, ce sont 6 spectacles programmés lors des 10 rendez-vous distincts entre le 26 septembre et le 4 octobre prochain. Des spectacles à voir aussi bien à Brive qu'à Tulle, mais aussi à Malemort et à Saint-Pantaléon-de-l'Arche.
2: Je cherche toujours des propositions qui s'inscrivent sur la question du corps dans l'espace public. Comment le corps peut investir la ville, une architecture, un environnement, et comment les spectacles aussi parlent à tout le monde, puisque c'est un peu la volonté de Respire de s'adresser à toutes et tous, notamment aux familles. Et j'essaye au fil des éditions aussi de surprendre, de trouver des spectacles qu'on ne voit pas tous les jours et qui permettent aussi d'avoir un attrait nouveau pour les spectateurs.
1: C'est pourquoi, afin de surprendre le public, Nicolas Blanc et ses équipes ont misé sur les arts du cirque, une discipline qui, selon le directeur de l'empreinte, allie la puissance à la douceur.
2: C'est cette particularité des circassiens, je trouve, qu'ils ont à nous émerveiller quand on a l'impression d'une grande facilité. Et en fait, cette grande facilité, elle demande énormément de pratique, de technique et parfois de force. C'est-à-dire quand on est en duo sur une perche de 7 mètres et qu'on tient la vie de quelqu'un au bout de cette perche, et bien effectivement, c'est de l'entraînement. Donc c'est de la force, mais en même temps, cette force, on la voit quasiment jamais en fait.
1: Et si cela fonctionne, c'est aussi et surtout parce que c'est le travail d'un collectif. Si seuls nous allons plus vite, ensemble, nous allons plus loin.
2: Dans ce spectacle, il s'appelle Benou, il nous vient d'Afrique. Ça utilise les techniques traditionnelles africaines et en même temps, ils ont inventé un agré. Et Benou, ça vient d'un verbe en Wolof qui veut dire être uni, à deux, faire un. Voilà, donc il y a effectivement aussi un message assez philosophique.
1: Cette philosophie, vous pourrez aussi la retrouver dans le travail de Chloé Moglia le 1er octobre dans les jardins de la préfecture de Tulle. Ici, l'artiste propose un nouveau volet de sa collection suspensive. C'est la troisième fois qu'elle se produit au cours de Respire.
2: Elle a travaillé au fil des ans avec des artistes suspensives qui a une forme à plusieurs qui s'appelle l'Aspire, qu'on avait présenté il y a 2 ans dans une clôture de Respire. Et puis, elle travaille avec certains de ses interprètes sur des solos particuliers autour de la même technique de suspension. On a accueilli Bleu Tenace et là c'est Rouge Merveille donc, qui se construit avec la particularité et le caractère en fait, de l'interprète. Rouge Merveille c'est un agré en forme de sculpture et donc l'artiste va faire l'ascension de cet agré et va nous raconter une histoire en haut de cet agré. Et là c'est une forme assez humoristique que développe l'artiste Mélusine.
1: Alors si le cirque est prépondérant dans la programmation 2026, le théâtre n'en est pas pour autant oublié. Un théâtre en plein air comme une invitation à la déambulation.
2: La proposition était assez intéressante parce que c'est déjà quelqu'un qu'on aime bien à l'empreinte. Il s'appelle Olivier Veillon et il fait partie du collectif qu'a initié Baptiste Amann autour de sa trilogie des territoires. Et c'est des comédiens qui sont dans des recherches assez particulières. Celle-là, elle mêle le goût et l'amour de ce comédien Olivier Veillon pour la cuisine, pour le bon vin, les vins particuliers, les vins nature, les cépages originels et l'apiculture. Et donc, il nous amène à travers champs à découvrir une espèce de fable en forme d'enquête autour de ces sujets-là, bercé par ses souvenirs d'enfance. Il est allé chercher dans ses souvenirs le rapport qu'on a tous à notre un peu Madeleine, au sens propre du terme. Et donc, il se raconte dans ce spectacle et en même temps, il nous amène voilà, dans une enquête où la question du temps va être assez centrale et très singulier dans la proposition. On n'a pas envie de la dévoiler, en fait, pour trouver cette surprise temporelle. Il faudra venir à Saint-Pantaléon-de-l'Arche, à la Métairie des Arts, pour découvrir la nuit des temps.
1: Ce spectacle, ce sera les 3 et 4 octobre prochains. Attention, c'est un spectacle pour lequel les réservations sont obligatoires. Reste que Respire n'est pas qu'un rendez-vous anodin. La direction de l'empreinte l'a aussi concocté afin d'attirer le public vers ces salles de spectacle.
2: Quand on est sur une place publique, à un moment, on peut être cueilli par la proposition, si je puis dire. C'est-à-dire on passe par hasard, on découvre qu'il va y avoir un spectacle et puis juste on s'assoit et on regarde. C'est l'art de la rencontre qui se joue dans Respire aussi.
1: La programmation complète de Respire 2021 est à retrouver sur le site de l'empreinte sn-l'empreinte.fr. C'est entièrement gratuit et c'est du 26 septembre au 4 octobre prochain. Olivier Sérac, RGB pour le Graal.
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2: Bonjour à tous. L'essentiel de l'actualité, une journée de mobilisation ce mardi en France. Les policiers manifestent pour leur salaire et leurs conditions de travail. De leur côté, les électriciens et gaziers veulent préserver leurs tarifs préférentiels sur l'énergie. D'autres rassemblements sont organisés pour demander des moyens face au dérèglement climatique et dénoncer le sous-financement de l'enseignement supérieur. 3 mois de sursis supplémentaires pour l'usine Fibre Excellence de Saint-Gaudens en Haute-Garonne. Le tribunal de commerce de Toulouse autorise la poursuite de l'activité jusqu'en décembre. Les candidats à la reprise ont jusqu'au 22 octobre pour déposer leur offre. Le site en redressement judiciaire emploie 270 salariés. L'ONU réclame l'accès de Gaza aux enquêteurs internationaux. C'est pour préserver les preuves de possibles crimes de guerre. Plus de 630 corps et restes humains ont été extraits des décombres depuis novembre 2025. Selon la défense civile palestinienne, plus de 8000 personnes seraient toujours portées disparues sous les décombres. Et puis, la chanteuse Catherine Ringer est morte à l'âge de 68 ans. La voix emblématique d'Erita Mitsuko a été emportée par un cancer foudroyant dans la nuit du 14 septembre. Son décès a été annoncé par ses enfants. Avec Fred Chichin, Catherine Ringer avait formé le célèbre duo d'Erita Mitsuko.
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1: Soleil et chaleur à nouveau ce mardi. Météo France annonce une très belle journée avec un ciel limpide et des températures toujours aussi chaudes. On attend 32 degrés à la Souterraine, 32 également à Saint-Sulpice-les-Feuilles et Bessines-sur-Gartempe, 33 degrés pour la maximale à Limoges comme à Bellac. Demain, changement radical, des nuages s'invitent en matinée. Un vent du nord modéré fait chuter le mercure. Comptez 14 degrés pour la minimale, 20 à 23 degrés en cours d'après-midi. 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
1: Bonjour, c'est Blandine de la papote, le tiers-lieu de Saint-Sulpice-les-Feuilles, ouvert du lundi au vendredi de 9h à midi, puis de 14h à 17h30. En cette rentrée de septembre où l'on alterne les journées en sandales et celles en chandail, la papote est repartie sur les chapeaux de roue pour vous présenter un programme digne de l'agenda d'un ministre. Est-ce que j'ai besoin de vous rappeler ce qu'on fait à la papote ? Mais oui, bien sûr ! Je suis persuadée qu'il y a plein de nouveaux habitants et de nouvelles habitantes sur notre territoire qui ne savent pas comment on fonctionne. Alors un tiers-lieu, c'est un endroit où on peut apprendre des choses, se divertir, travailler, organiser soi-même des événements et rencontrer du monde. La papote est co-gérée par la commune de Saint-Sulpice-les-Feuilles et l'association Les Amis de la Papote. Pour ce faire, la commune a une salariée, Julia, qui va être remplacée par Marlène, parce que Julia continue sur le chemin de sa vie et va vers un horizon différent. Et donc Marlène sera la coordinatrice du tiers-lieu. Elle va s'occuper de la vie du tiers-lieu, tout comme Julia, pour que tout marche comme il le faut, de la location des bureaux et de la grande salle pour les coworkers ou les réunions. Et puis elle organise aussi des temps liés au numérique. Et puis il y a moi, Blandine, qui suis salariée de l'association Les Amis de la Papote et qui coordonne la vie de l'association pour qu'elle fonctionne au mieux. Au-dessus de nous deux, il y a les élus de Saint-Sulpice-les-Feuilles et les administratrices et administrateurs de l'association. Tous et toutes ensemble, on essaye de compléter les actions et services déjà proposés sur notre territoire sans jamais faire concurrence à ce qui existe déjà. Alors c'est quoi exactement le tiers-lieu La Papote ? Ce sont des salariés et surtout beaucoup de bénévoles pour faire fonctionner tout ça. Des ateliers pour apprendre, les ateliers pour les familles, des concerts, des expositions, de l'aide aux démarches en ligne, de l'aide pour mieux comprendre son matériel informatique, des bureaux et une grande salle à louer. Vous l'avez compris, la papote, c'est être ensemble et faire ensemble. Les activités sont en grande majorité gratuites et ont lieu chez nous, au 9 rue du Commerce, à Saint-Sulpice-les-Feuilles. Et maintenant, en détail, le programme de la papote pour les deux dernières semaines de septembre. L'exposition des œuvres du projet Récupar sera visible à la papote du lundi 14 au dimanche 27 septembre. Vous y retrouverez des œuvres d'une vingtaine d'artistes, toutes créées pour coller au thème de cette année, le détournement du fil. Le vernissage aura lieu le lundi 14 septembre à 18h à la papote. Alors Récupar, c'est un projet où une vingtaine d'artistes locaux se sont réunis pour présenter une exposition collective. En septembre, une session de 6 cours sur la découverte d'Internet commencera en partenariat avec le département de la Haute-Vienne. Les deux premiers cours auront lieu à la mairie, car notre grande salle de la papote est occupée. Ce sera le mardi 15 et le mardi 22 septembre, de 9h30 à 11h30. Et les suivants auront lieu au tiers-lieu La Papote, donc en septembre, ce sera le mardi 29 septembre, toujours de 9h30 à 11h30. Notez bien que c'est sur inscription. Le jeudi 24 septembre, préparez-vous à vous détendre. Si, si, soyons honnêtes, ça nous arrive à tous et toutes d'être un peu crispés. Mais alors là, avec la séance de relaxation en présence d'un musicien qui joue du handpan, cet instrument si doux, adieu les tensions. Et si vous ne me croyez pas, venez essayer le 24 septembre de 19h à 20h. L'atelier parents-enfants de ce mois aura lieu le dimanche 27 septembre de 14h30 à 17h. Les familles auront le plaisir de créer le décor de la future armoire à livres de la papote. Une armoire à livres qui sera dédiée tout spécialement aux livres pour enfants. Cet atelier créatif est nommé « Des feuilles à imaginer ». Il sera animé par Agnès Duroyaume, artiste plastique.

0: pour discuter en anglais et en français, tous les vendredis de 10h à midi, auront lieu à la mairie pour cette période et reviendront en octobre à la papote. Ensuite, l'aide aux démarches en ligne, c'est tous les mardis de 10h à 12h. C'est sur inscription et Julia vous assiste de manière sécurisée pour vos démarches administratives en ligne. Et ce sera jusqu'à fin septembre. Les cours de danse de l'époque de la Renaissance reprendront en octobre. Et bien voilà, vous avez le programme. Le petit rappel habituel. À la papote, nous vous prêtons un ordinateur si vous en avez besoin. Il y a aussi une borne de recharge pour véhicules électriques. Et toujours, toujours, les sourires des salariés. Vous pouvez nous contacter au 05 55 60 06 69 ou par mail à bonjour@lapapote, tout attaché avec un seul T à la papote, .com. À très bientôt à la papote.
1: C'était le journal de la papote sur RMJ avec le tiers-lieu de Saint-Sulpice-les-Feuilles.
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2: Bonjour à tous. L'essentiel de l'actualité, une journée de mobilisation ce mardi en France. Les policiers manifestent pour leur salaire et leurs conditions de travail. De leur côté, les électriciens et gaziers veulent préserver leurs tarifs préférentiels sur l'énergie. D'autres rassemblements sont organisés pour demander des moyens face au dérèglement climatique et dénoncer le sous-financement de l'enseignement supérieur. 3 mois de sursis supplémentaires pour l'usine Fibre Excellence de Saint-Gaudens en Haute-Garonne. Le tribunal de commerce de Toulouse autorise la poursuite de l'activité jusqu'en décembre. Les candidats à la reprise ont jusqu'au 22 octobre pour déposer leur offre. Le site en redressement judiciaire emploie 270 salariés. L'ONU réclame l'accès de Gaza aux enquêteurs internationaux. C'est pour préserver les preuves de possibles crimes de guerre. Plus de 630 corps et restes humains ont été extraits des décombres depuis novembre 2025. Selon la défense civile palestinienne, plus de 8000 personnes seraient toujours portées disparues sous les décombres. Et puis, la chanteuse Catherine Ringer est morte à l'âge de 68 ans. La voix emblématique d'Erita Mitsuko a été emportée par un cancer foudroyant dans la nuit du 14 septembre. Son décès a été annoncé par ses enfants. Avec Fred Chichin, Catherine Ringer avait formé le célèbre duo d'Erita Mitsuko.
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1: Soleil et chaleur à nouveau ce mardi. Météo France annonce une très belle journée avec un ciel limpide et des températures toujours aussi chaudes. On attend 32 degrés à La Souterraine, 32 également à Saint-Sulpice-les-Feuilles et Bessines-sur-Gartempe, 33 degrés pour la maximale à Limoges comme à Bellac. Demain, changement radical, des nuages s'invitent en matinée. Un vent du nord modéré fait chuter le mercure. Comptez 14 degrés pour la minimale, 20 à 23 degrés en cours d'après-midi. 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
1: Les arts du cirque s'invitent dans ce qui est le premier temps fort de la saison culturelle de la scène nationale de l'empreinte Brive-Tulle en Corrèze. Pour la 5e édition de cet événement baptisé Respire, Nicolas Blanc, le directeur de la scène nationale, a souhaité inviter le public à prendre de la hauteur.
2: On cherche toujours un fil rouge dans les programmations et voilà, il se trouve que celle-là travaille beaucoup sur l'aérien à travers différents agrès qui sont déclinés au fil des spectacles.
1: Pour cette 5e édition, Respire, ce sont 6 spectacles programmés lors des 10 rendez-vous distincts entre le 26 septembre et le 4 octobre prochain. Des spectacles à voir aussi bien à Brive qu'à Tulle, mais aussi à Malemort et à Saint-Pantaléon-de-l'Arche.
2: Je cherche toujours des propositions qui s'inscrivent sur la question du corps dans l'espace public. Comment le corps peut investir la ville, une architecture, un environnement, et comment les spectacles aussi parlent à tout le monde, puisque c'est un peu la volonté de Respire de s'adresser à toutes et tous, notamment aux familles. Et j'essaye au fil des éditions aussi de surprendre, de trouver des spectacles qu'on ne voit pas tous les jours et qui permettent aussi d'avoir un attrait nouveau pour les spectateurs.
1: C'est pourquoi, afin de surprendre le public, Nicolas Blanc et ses équipes ont misé sur les arts du cirque, une discipline qui, selon le directeur de l'empreinte, allie la puissance à la douceur.
2: C'est cette particularité des circassiens, je trouve, qu'ils ont à nous émerveiller quand on a l'impression d'une grande facilité. Et en fait, cette grande facilité, elle demande énormément de pratique, de technique et parfois de force. C'est-à-dire quand on est en duo sur une perche de 7 mètres et qu'on tient la vie de quelqu'un au bout de cette perche, et bien effectivement, c'est de l'entraînement. Donc c'est de la force, mais en même temps, cette force, on la voit quasiment jamais en fait.
1: Et si cela fonctionne, c'est aussi et surtout parce que c'est le travail d'un collectif. Si seuls nous allons plus vite, ensemble, nous allons plus loin.
2: Dans ce spectacle, il s'appelle Benou, il nous vient d'Afrique. Ça utilise les techniques traditionnelles africaines et en même temps, ils ont inventé un agrès. Et Benou, ça vient d'un verbe en Wolof, qui veut dire être uni, à deux, faire un. Voilà, donc il y a effectivement aussi un message assez philosophique.
1: Cette philosophie, vous pourrez aussi la retrouver dans le travail de Chloé Moglia, le 1er octobre, dans les jardins de la préfecture de Tulle. Ici, l'artiste propose un nouveau volet de sa collection suspensive. C'est la 3e fois qu'elle se produit au cours de Respire.
2: Elle a travaillé au fil des ans avec des artistes suspensives qui a une forme à plusieurs qui s'appelle l'Aspire, qu'on avait présenté il y a 2 ans dans une clôture de Respire. Et puis, elle travaille avec certains de ses interprètes sur des solos particuliers autour de la même technique de suspension. On a accueilli Bleu Tenace et là c'est Rouge Merveille donc, qui se construit avec la particularité et le caractère en fait, de l'interprète. Rouge Merveille c'est un agrès en forme de sculpture et donc l'artiste va faire l'ascension de cet agrès et va nous raconter une histoire en haut de cet agrès. Et là c'est une forme assez humoristique que développe l'artiste Mélusine.
1: Alors si le cirque est prépondérant dans la programmation 2026, le théâtre n'en est pas pour autant oublié. Un théâtre en plein air comme une invitation à la déambulation.
2: La proposition était assez intéressante parce que c'est déjà quelqu'un qu'on aime bien à l'empreinte. Il s'appelle Olivier Veillon et il fait partie du collectif qu'a initié Baptiste Amann autour de sa trilogie des territoires. Et c'est des comédiens qui sont dans des recherches assez particulières. Celle-là, elle mêle le goût et l'amour de ce comédien Olivier Veillon pour la cuisine, pour le bon vin, les vins particuliers, les vins nature, les cépages originels et l'apiculture. Et donc, il nous amène à travers à découvrir une espèce de fable en forme d'enquête autour de ces sujets-là. Bercé par ses souvenirs d'enfance, il est allé chercher dans ses souvenirs le rapport qu'on a tous à notre un peu Madeleine, au sens propre du terme. Et donc il se raconte dans ce spectacle et en même temps il nous amène voilà, dans une enquête où la question du temps va être assez centrale et très singulier dans la proposition. On n'a pas envie de la dévoiler en fait. Pour trouver cette surprise temporelle, il faudra venir à Saint-Pantaléon-de-l'Arche, à la Métairie des Arts, pour découvrir la nuit détente.
1: Ce spectacle, ce sera les 3 et 4 octobre prochains. Attention, c'est un spectacle pour lequel les réservations sont obligatoires. Reste que Respire n'est pas qu'un rendez-vous anodin. La direction de l'empreinte l'a aussi concocté afin d'attirer le public vers ces salles de spectacle.
2: Quand on est sur une place publique, à un moment, on peut être cueilli par la proposition, si je puis dire. C'est-à-dire, on passe par hasard, on découvre qu'il va y avoir un spectacle et puis juste on s'assoit et on regarde. C'est l'art de la rencontre qui se joue dans Respire aussi.
1: La programmation complète de Respire 2026 est à retrouver sur le site de l'empreinte sn-l'empreinte.fr. C'est entièrement gratuit et c'est du 26 septembre au 4 octobre prochain. Olivier Sérac, RGB pour le Graal.
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1: Bonjour à tous, l'essentiel de l'actualité, c'était l'une des grandes voix du rock français. Catherine Ringer, chanteuse des Rita Mitsouko, est décédée à 68 ans d'un cancer foudroyant. Elle avait fondé le groupe avec Fred Chichin au début des années 80. Le duo avait notamment signé les tubes Marcia Baila et C'est comme ça. Emmanuel Macron parle d'une artiste inclassable, irrévérencieuse et profondément française. Laurent Nunez va recevoir les syndicats de police Alliance et Unité. Des milliers de policiers ont manifesté à Paris pour dénoncer le manque de moyens et de reconnaissance. Alliance réclame notamment une hausse de la prime de risque. 5 ans de prison dont un enferme pour un animateur périscolaire parisien. Il a été reconnu coupable d'agression sexuelle sur 9 enfants de 5 à 10 ans. Ça s'est passé dans une école du 15e arrondissement de Paris. Il s'agit de la première peine ferme prononcée depuis le début du scandale du périscolaire dans la capitale. Enfin en foot, la finale de Ligue des champions féminines se jouera en France, à Lyon. L'UEFA a désigné le Groupama Stadium pour accueillir la rencontre. Et pour la finale masculine de la compétition, Munich organisera l'événement en 2028 avant Barcelone et le Camp Nou en 2029.
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3: Soleil et chaleur à nouveau ce mardi. Météo France annonce une très belle journée avec un ciel limpide et des températures toujours aussi chaudes. On attend 32 degrés à la Souterraine, 32 également à Saint-Sulpice-les-Feuilles et Bessines-sur-Gartempe, 33 degrés pour la maximale à Limoges comme à Bellac. Demain, changement radical, des nuages s'invitent en matinée, un vent du nord modéré fait chuter le mercure, comptez 14 degrés pour la minimale, 20 à 23 degrés en cours d'après-midi. 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
1: Vous en avez certainement déjà entendu parler, mais qu'est-ce donc un sol en stratifié ? Un sol stratifié, c'est un revêtement de sol dur qui est composé de bois aggloméré à plus de 90%. La couche supérieure résistante à l'abrasion, qui se nomme la couche d'usure, et la couche décor sont pressées sur une âme centrale en panneaux de particules. La couche décor détermine l'apparence du sol. Les sols stratifiés offrent un très grand choix de décors, notamment avec de nombreuses reproductions de bois. Grâce à la surface en résine de mélamine, la couche d'usure du sol stratifié est très robuste et a une durée de vie particulièrement longue. La majeure partie des sols stratifiés est installée en pose flottante. Après un contrôle du support, les lames sont posées sans fixation sur ce dernier, puis assemblées les unes aux autres par un simple clic sans colle. Un sol en stratifié ne se tache pas et se nettoie très facilement avec une éponge ou encore une serpillière légèrement humide et savonneuse.

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1: Bonjour à tous, les programmes télé, la télévision pour ce soir mardi. On débute avec la chaîne TF1 qui nous propose ce soir le jeu Koh-Lanta All-Star diffusé dès 21h10 sur France 2, 21h. L'émission en direct Sauvons nos forêts. Sur France 3, place à la série La Stagiaire à partir de 21h10. Sur la chaîne France 4, le film L'Ordre des médecins diffusé dès 21h. À la même heure sur M6 ce soir, place à la série 911. Sur la chaîne TFX, rendez-vous avec le film Captain Marvel dès 21h10. Et enfin, pour terminer, rendez-vous par exemple ce soir sur la chaîne Sister avec le film Age of Tomorrow diffusé dès 21h10. Avec tout ça, bonne soirée télé.

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2: Bonjour à tous, l'essentiel de l'actualité. Le gouvernement veut serrer un peu plus la vis sur les dépenses de l'État en 2027. Le Premier ministre Sébastien Lecornu demande à ses ministres de maintenir les dépenses strictement au niveau de 2026. Le Premier ministre justifie cet effort supplémentaire par une croissance revue à 0,5% et un déficit public attendu au-dessus de 5% du PIB. Les pêcheurs seront reçus jeudi par la ministre de la Mer et de la Pêche, Catherine Chabot. Ils avaient bloqué ce matin un dépôt pétrolier à Fos-sur-Mer dans les Bouches-du-Rhône pour dénoncer la hausse du prix du carburant et leurs conditions de travail. Le blocage a été levé à la mi-journée après quelques tensions avec les forces de l'ordre. Près de 60% des salariés d'EDF étaient en grève aujourd'hui. Ils protestent contre une possible hausse de la fiscalité sur leurs tarifs préférentiels d'énergie. Le mouvement a entraîné une baisse de la puissance nucléaire disponible de 6,2 gigawatts. Plusieurs centrales sont concernées, dont Tricastin et Saint-Alban. Enfin, les hommages se multiplient après l'annonce de la mort de Catherine Ringer à 68 ans. Benjamin Biolay salue une figure majeure du rock français et Emmanuel Macron lui rend hommage à une chanteuse inclassable et irrévérencieuse. Catherine Ringer a succombé à un cancer foudroyant.
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3: Soleil et chaleur à nouveau ce mardi. Météo France annonce une très belle journée avec un ciel limpide et des températures toujours aussi chaudes. On attend 32 degrés à La Souterraine, 32 également à Saint-Sulpice-les-Feuilles et Bessines-sur-Gartempe, 33 degrés pour la maximale à Limoges comme à Bellac. Demain, changement radical, des nuages s'invitent en matinée, un vent du nord modéré fait chuter le mercure, comptez 14 degrés pour la minimale, 20 à 23 degrés en cours d'après-midi. 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
2: Ce samedi, à Peyrade-Bellac, Lire et Chanter en basse marche vous invite pour un moment de lecture. Claude Perronnet vous propose de redécouvrir Provincial de Jean Giraudoux. Rendez-vous à 18h, salle multi-associative. Samedi 19 septembre, à Baldan, c'est jour de fête. Au programme Grand Vide-Grenier gratuit, avec des réservations au 05 55 68 93 37. Fête foraine, buvette et restauration toute la journée. À 20h, concert gratuit avec Christophe de Beaulieu et Philippe Cassier. À la tombée de la nuit, grand feu d'artifice suivi d'un bal populaire. Après-midi dansant à Saint-Léger-Magnazé ce dimanche 20 septembre. Le club du 3e âge et des retraités vous attend de 14h30 à 19h30, salle socio-éducative, pour danser sur la musique de Gabriel Brodier. Sur place, boissons et pâtisserie. L'entrée est à 11€. Repas à 20h possible sur réservation en appelant le 05 55 68 16 07. Loto ce dimanche à Saint-Point-sur-Gartempe. Ouverture des portes à 13h, salle polyvalente. Début des parties à 14h avec en jeu des bons d'achat et de nombreux lots à remporter. Réservation auprès de Saint-Point Loisirs au 06 43 85 88 29. Ce week-end, les Journées européennes du patrimoine s'invitent sur le territoire. Odora a retrouvé un concert accordéon-trompette à la Collégiale à 17h avec Christophe Laguzé et Roman Jbanoff. Concert au profit de la Fondation du patrimoine. Visitez également l'Hôtel de Ville, l'Hôtel de la Pouge ou encore l'ancienne chapelle des Franciscaines. Plus d'infos auprès de la mairie. Journée européenne du patrimoine toujours, découvrez Bellac sous un nouvel angle, avec des visites commentées de l'hôtel de ville, de la sous-préfecture ou encore la maison natale Jean Giraudoux, ouverte exceptionnellement ce dimanche. À Château-Pensac, pour les journées européennes du patrimoine, les amis du musée Bobéreau vous invitent à une balade patrimoine naturel à 11h ce samedi. Visitez également le musée Bobéreau en langue marchoise samedi et dimanche à 14h, 15h30 et 17h. Le moulin de Villefavard ouvre ses portes pour les journées du patrimoine ce dimanche 20 septembre. Deux visites à 10h et 15h30. Un repas champêtre à 20€. Réservation au 06 85 04 07 88. À 14h, balade à la découverte des milieux aquatiques avec le CPIE Limousin. Sur place, retrouvez également une exposition et des stands de producteurs locaux. À Mortemart, les journées européennes du patrimoine se déclinent en deux temps. Une exposition photo, Mortemart d'hier à aujourd'hui, à voir à la salle de la mairie de 10h à 18h durant tout le week-end. Et ce dimanche, une visite guidée gratuite de Mortemart d'une durée de 2h environ, départ 14h sous la halle. Plus d'infos auprès de la mairie. On joue au loto ce dimanche à la Souterraine. Le club des aînés vous attend à la salle des fêtes rue du Coq pour tenter de remporter plusieurs lots de valeur et des bons d'achat. Ouverture des portes à 12h30, début des jeux à 14h. Sur place, buvette et petite restauration. Réservation possible au 06 58 21 12 05. Jeudi 24 septembre, à Bessines-sur-Gartempe, c'est un forum consacré à la maladie d'Alzheimer qui est proposé. De 14h à 17h30, découvrez des stands d'information avec les équipes de l'HIHL, l'EHPAD de Bessines et France Alzheimer. À 18h, représentation théâtrale avec Zaftra. Et enfin, à 19h30, Vers de l'amitié. L'entrée est libre et gratuite.
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1: Bonjour à toutes et à tous, voici l'actualité de ce mardi 15 septembre. Politique en Creuse, 8 candidats se présentent finalement aux élections sénatoriales pour 2 sièges à pourvoir. Parmi les candidats, les sénateurs sortants Jean-Jacques Lozach et Éric Jeansannetas, ainsi que Patrice Morancet, Laurent Daulny, Vincent Turpina, Quentin Picnaud et Damien Demarigny. Un 8e candidat s'est déclaré au dernier moment ce vendredi, un instituteur retraité qui se présente sans étiquette politique. Les élections sénatoriales auront lieu en septembre au scrutin indirect avec un vote réservé aux grands électeurs. Toujours concernant les sénatoriales, mais cette fois-ci en Haute-Vienne, 9 candidats se présentent aux élections du 27 septembre prochain. Il s'agit de Jacqueline Lonne-Léauman, Sylvie Thuyeras, Christian Redon-Sarrazy, Isabelle Briquet, Jean-Marie Bost, Pascal Théier, Albin Fréchet, Michel Rebera et Esther Coquet. Résultat le 27 septembre. Société en Haute-Vienne, le SDIS lance un appel aux particuliers et aux entreprises pour financer ses futurs projets. Le service départemental d'incendie et de secours propose une campagne de financement participatif ouverte jusqu'au 31 octobre. L'objectif, permettre aux habitants et aux entreprises de contribuer directement au projet des pompiers. Pour participer, rendez-vous sur la plateforme Collecticity. En quelques clics, il est possible d'investir, de simuler le rendement ou simplement faire un don au SDIS 87. Les détails du projet sont également disponibles sur le site SDIS de la Haute-Vienne. Enfin, à La Souterraine, la clinique vétérinaire La Licorne va perdre ses 2 fondateurs. Les docteurs Gemma Delpino-Monge et Alain Leca quitteront la clinique le 1er octobre après plus de 30 ans d'exercice en Creuse. Le couple, elle originaire d'Espagne et lui de Belgique, s'était installé dans le département en 1996. Ils avaient commencé dans une clinique au cœur de La Souterraine avant de construire la clinique actuelle, boulevard Jean Moulin. Après avoir notamment soigné les animaux des fermes creusoises, ils s'étaient spécialisés dans les animaux de compagnie. Les 2 vétérinaires vont désormais terminer leur carrière à l'étranger. C'est tout pour aujourd'hui, on se retrouve demain pour un nouveau Flash Actu. Bonne journée à tous.
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2: Ce samedi, à Peyrade-Bellac, Lire et Chanter en basse marche vous invite pour un moment de lecture. Claude Perronnet vous propose de redécouvrir Provincial de Jean Giraudoux. Rendez-vous à 18h, salle multi-associative. Samedi 19 septembre, à Baldan, c'est jour de fête. Au programme Grand Vide-Grenier gratuit, avec des réservations au 05 55 68 93 37. Fête foraine, buvette et restauration toute la journée. À 20h, concert gratuit avec Christophe de Beaulieu et Philippe Cassier. À la tombée de la nuit, grand feu d'artifice suivi d'un bal populaire. Après-midi dansant à Saint-Léger-Magnazé ce dimanche 20 septembre. Le club du 3e âge et des retraités vous attend de 14h30 à 19h30, salle socio-éducative, pour danser sur la musique de Gabriel Brodier. Sur place, boissons et pâtisseries. L'entrée est à 11€. Repas à 20h possible sur réservation en appelant le 05 55 68 16 07. Loto ce dimanche à Saint-Point-sur-Gartempe. Ouverture des portes à 13h, salle polyvalente. Début des parties à 14h avec en jeu des bons d'achat et de nombreux lots à remporter. Réservation auprès de Saint-Point Loisirs au 06 43 85 88 29. Ce week-end, les Journées européennes du patrimoine s'invitent sur le territoire. Odora a retrouvé un concert accordéon-trompette à la Collégiale à 17h avec Christophe Laguzé et Roman Jbanoff. Concert au profit de la Fondation du patrimoine. Visitez également l'Hôtel de Ville, l'Hôtel de la Pouge ou encore l'ancienne chapelle des Franciscaines. Plus d'infos auprès de la mairie. Journée européenne du patrimoine toujours, découvrez Bellac sous un nouvel angle avec des visites commentées de l'Hôtel de Ville, de la sous-préfecture ou encore la maison natale Jean Giraudoux, ouverte exceptionnellement ce dimanche. À Château-Pensac, pour les Journées européennes du patrimoine, les amis du musée Bobéreau vous invitent à une balade patrimoine naturel à 11h ce samedi. Visitez également le musée Bobéreau en langue marchoise samedi et dimanche à 14h, 15h30 et 17h. Le moulin de Villefavard ouvre ses portes pour les Journées du patrimoine ce dimanche 20 septembre. Deux visites à 10h et 15h30. Un repas champêtre à 20€. Réservation au 06 85 04 07 88. À 14h, balade à la découverte des milieux aquatiques avec le CPIE Limousin. Sur place, retrouvez également une exposition et des stands de producteurs locaux. À Mortemart, les Journées européennes du patrimoine se déclinent en deux temps. Une exposition photo, Mortemart d'hier à aujourd'hui, à voir à la salle de la mairie de 10h à 18h durant tout le week-end. Et ce dimanche, une visite guidée gratuite de Mortemart d'une durée de 2h environ, départ 14h sous la halle. Plus d'infos auprès de la mairie. On joue au loto ce dimanche à la Souterraine. Le club des aînés vous attend à la salle des fêtes rue du Coq pour tenter de remporter plusieurs lots de valeur et des bons d'achat. Ouverture des portes à 12h30, début des jeux à 14h. Sur place, buvette et petite restauration. Réservation possible au 06 58 21 12 05. Jeudi 24 septembre, à Bessines-sur-Gartempe, c'est un forum consacré à la maladie d'Alzheimer qui est proposé. De 14h à 17h30, découvrez des stands d'information avec les équipes de l'HIHL, l'EHPAD de Bessines et France Alzheimer. À 18h, représentation théâtrale avec Zaftra. Et enfin, à 19h30, Vers de l'Amitié. L'entrée est libre et gratuite.
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0: La tribune d'Éric Carner de Béville sur RMJ, juriste international et membre du cercle Montesquieu, il nous offre son regard acéré sur des sujets aussi divers que variés. Bonjour Éric, après l'été et ses canicules, ces terribles incendies, vous souhaitez réchauffer les esprits, si je puis dire, en parlant d'un sujet qui a été volontairement délaissé depuis des mois, mais qui reviendra sur la scène avec les débats politiques qui s'annoncent, à savoir les retraites, ou plus exactement les retraités. Vous voulez partager pourquoi il ne faut pas diminuer les retraites, qu'en est-il ?
1: Merci Philippe, et bonjour à vous et à toutes et tous, chers auditrices et auditeurs de RMJ. Alors oui, parlons à nouveau des retraites, mais surtout des retraités, dont je sais qu'ils sont nombreux à nous écouter. La réforme des retraites est devenue, en France, un rendez-vous politique presque aussi régulier que les élections. Depuis plus de 30 ans, chaque gouvernement promet de sauver un système présenté comme au bord de la rupture. Allongement de la durée de cotisation, report de l'âge légal, modification des régimes sociaux, désindexation partielle des pensions. Les pistes ont été nombreuses, les débats souvent passionnés et les manifestations parfois historiques. Mais les résultats concrets sont minimes. En effet, malgré ces « réformes » entre guillemets successives, aucun exécutif n'a réellement réussi à mettre un terme au débat. À peine une réforme est-elle adoptée qu'elle est aussitôt considérée insuffisante et une autre est annoncée. Cette impression d'inachèvement permanent nourrit une défiance croissante des Français envers un système qu'ils financent toute leur vie sans jamais être certains des droits dont ils bénéficieront à la fin. Il faut reconnaître que la France occupe une place singulière en Europe. Aucun autre grand pays de l'Union européenne ne consacre une part aussi importante de sa richesse nationale au financement des retraites. En 2020 et encore en 2024, les dépenses qui ont représenté un peu plus ou un peu moins de 14% du produit international brut, contre une moyenne sensiblement inférieure chez la plupart de nos voisins. Cette générosité apparente fait régulièrement de la France le mauvais élève de l'Union européenne en matière d'équilibre financier. Les institutions européennes, les économistes et les organismes internationaux rappellent périodiquement que le vieillissement de la population fragilise un modèle fondé essentiellement sur la répartition, c'est-à-dire que les actifs payent pour les retraités. L'allongement de l'espérance de vie, conjugué à une natalité moins dynamique et un nombre d'actifs relativement plus faible, exerce, on le sait, une pression constante sur les finances publiques. Pourtant, derrière les statistiques se cachent des millions de parcours individuels. Beaucoup de Français entrent dans la vie active avec une idée simple, travailler sérieusement, cotiser régulièrement et attendre le moment où ils pourront enfin profiter d'un repos légitime. La retraite représente bien davantage qu'une allocation mensuelle. Elle symbolise l'aboutissement d'une vie professionnelle. La récompense d'efforts souvent consentis pendant plus de 40 ans, parfois dans des métiers pénibles, parfois au prix de sacrifices familiaux ou personnels. Pour nombreux d'entre eux, elle est le seul horizon capable de rendre acceptables les contraintes du travail quotidien. Mais parler des retraités comme d'un ensemble homogène constitue déjà une erreur. Entre celui qui perçoit une pension modeste après une carrière interrompue et celui qui bénéficie d'une retraite très confortable et méritée, les situations sont extrêmement diverses. Certains soutiennent financièrement leurs enfants ou leurs petits-enfants, d'autres peinent à assumer leurs dépenses de santé ou de logement. Car derrière le mot « retraite » se cachent des réalités économiques, sociales et humaines très différentes. C'est pourquoi le véritable débat ne devrait pas opposer les actifs aux retraités, ni faire des personnes âgées les responsables des déséquilibres du système. La question est ailleurs. Comment préserver la dignité de ceux qui ont construit la richesse du pays tout en adaptant un modèle de financement devenu plus fragile ? C'est cette distinction essentielle qu'il convient aujourd'hui de remettre au cœur du débat public. Je vous propose de réfléchir sur les trois points suivants. Primo, la contribution des retraités à l'économie nationale. Deuxio, il faut s'attaquer aux retraites mais pas aux retraités. Et tertio, pourquoi ne pas envisager un système partiellement volontaire ?
0: Merci Éric, vous avez raison de dire que les retraités ont beaucoup contribué à l'économie et continuent de le faire. Que dire de plus à cet égard ?
1: Oui Philippe. Attardons-nous sur cette question car il est devenu fréquent de présenter les retraités comme un coût croissant pour les finances publiques. Certes, les chiffres sont réels, mais ils ne disent pas toute l'histoire ni toute la vérité. Avant d'être des bénéficiaires d'une pension, les retraités ont d'abord été des acteurs de la création de richesses. Ils ont travaillé, cotisé, payé des impôts, financé les infrastructures publiques, contribué au fonctionnement de la sécurité sociale et participé au développement économique de la France. La retraite n'est donc pas une faveur accordée par l'État. Elle constitue la contrepartie d'un engagement long de plusieurs décennies. On peut aussi parler du système des retraites en France par opposition à celui aux États-Unis. La première différence entre la France et les États-Unis réside dans la philosophie même du système. En France, la retraite repose principalement sur la répartition. Les cotisations des actifs financent immédiatement les pensions des retraités. Ce mécanisme traduit une solidarité entre les générations. Aux États-Unis, le système est plus diversifié. La pension publique versée par la Sécurité sociale constitue un socle minimum qui doit être complété par une épargne individuelle, des fonds de pension ou des dispositifs proposés par les entreprises. Le futur retraité participe directement à la constitution de son propre patrimoine. Aucun des deux modèles n'est parfait. Le système français protège mieux contre les accidents de parcours professionnel et limite les inégalités les plus importantes, mais ouvre la porte aux abus. Le système américain offre davantage de liberté, mais expose aux aléas notamment des marchés financiers. Cette opposition montre surtout qu'il existe plusieurs manières d'organiser la retraite. La France n'est donc pas condamnée à conserver indéfiniment un modèle inchangé, pas davantage qu'elle ne devrait copier sans discernement celui des États-Unis. L'effort de toute une vie des retraités est aussi impacté par le fait que la vie se rallonge. L'équation démographique est désormais bien connue. Lorsque le système de retraite a été conçu après la Seconde Guerre mondiale, l'espérance de vie était nettement plus faible qu'aujourd'hui. Beaucoup de salariés ne profitaient de leur retraite que pendant quelques années. Désormais, il est courant de vivre 25 ou 30 ans après avoir quitté la vie professionnelle. Cette évolution constitue une excellente nouvelle sur le plan humain, mais elle représente un défi financier considérable. Les retraités ne sont évidemment pas responsables de cette transformation. Ils bénéficient simplement des progrès de la médecine, de meilleures conditions de vie et d'une alimentation plus équilibrée. La question n'est donc pas de leur reprocher de vivre plus longtemps. Elle consiste à adapter un système imaginé dans un contexte démographique totalement différent. Continuer à raisonner comme en 1960 reviendrait à ignorer une réalité pourtant évidente. Une retraite plus longue doit être financée durablement. La question douloureuse est de savoir qui doit financer. Les retraités, quant à eux, ont fait un effort pendant 40 ans pour ne plus avoir à en faire après. Car chacun consent des efforts avec l'idée qu'un jour viendra le temps du repos. Les cotisations retraite ne sont pas perçues comme une taxe parmi d'autres. Elles représentent une promesse, celle d'une société qui garantit à ceux qui ont travaillé qu'ils pourront vivre décemment lorsqu'ils ne seront plus en mesure de produire les mêmes efforts. Et c'est précisément pour cette raison qu'il serait dangereux de transformer les retraités en variables d'ajustement budgétaire. Une diminution générale des pensions reviendrait à remettre en cause un contrat conclu entre plusieurs générations. La véritable responsabilité des pouvoirs publics consiste donc moins à réduire les droits acquis qu'à assurer la pérennité du mécanisme qui les finance. Les retraités ont déjà fourni leur part de l'effort. C'est désormais au système lui-même de s'adapter aux réalités économiques, démographiques et sociales du XXIe siècle.
0: D'accord Eric, je crois que l'on commence à voir votre message. Pas les retraités, oui les retraites, est-ce bien ça ?
1: Oui Philippe, c'est bien cela. Le débat public souffre souvent d'une confusion regrettable. Lorsqu'il est question de réformer les retraites, certains donnent l'impression qu'il faudrait d'abord réduire les revenus des retraités. Cette approche est non seulement injuste, mais aussi inefficace. Ce ne sont pas les retraités qui mettent le système en difficulté. Ce sont les évolutions démographiques, économiques et budgétaires qui rendent son financement plus complexe. Autrement dit, il faut avoir le courage de réformer les retraites sans faire des retraités les boucs émissaires des déséquilibres publics. Certains partis politiques d'extrême essayent de nous convaincre que les retraités ne sont pas tous pareils et que les riches doivent payer pour les autres. Cette approche marxiste et totalement dépassée refuse d'accepter la réalité que tous, riches et pauvres, ont travaillé toute leur vie. De plus, les riches, entre guillemets, ont aussi contribué beaucoup plus au système que les pauvres, ici aussi, entre guillemets. Derrière chaque pension se cache une histoire professionnelle différente avec ses réussites, ses interruptions, ses sacrifices et parfois ses accidents de parcours. Une réforme juste ne peut ignorer cette réalité. Mais imposer aux uns qu'ils payent pour les autres n'est pas la solution. En fait, il ne faut pas s'attaquer aux retraités, même s'il est politiquement tentant de présenter les retraités comme une population privilégiée. Certes, leur nombre augmente, ils votent davantage que les autres générations et représentent une part importante des dépenses publiques. Pourtant, cette lecture oublie une évidence. Ces pensions ne tombent pas du ciel. Elles sont le résultat d'années de cotisations obligatoires, d'une carrière souvent longue et d'un contrat conclu avec la collectivité. Réduire brutalement les pensions produirait des effets bien au-delà du seul pouvoir d'achat des retraités. Ce serait fragiliser la consommation intérieure, affaiblir l'économie de proximité et pénaliser des milliers de commerces dont une grande partie de la clientèle est composée de personnes âgées. Ce serait également rompre la confiance des actifs dans le système. Pourquoi accepter de cotiser toute une vie si les droits acquis peuvent être diminués une fois la retraite venue ? Une société ne peut durablement fonctionner lorsque la parole publique cesse d'être crédible. Enfin, n'oublions pas le rôle social joué par les retraités. Ils assurent des millions d'heures de garde de leurs petits-enfants, s'investissent dans les associations, les collectivités locales, les œuvres caritatives ou les activités culturelles. Cette contribution ne figure dans aucun budget de l'État, mais elle représente une richesse collective considérable. Alors oui, ne pas s'attaquer aux retraités veut dire qu'il faut s'attaquer aux retraites. Réformer le système est non seulement possible, mais indispensable. Il faut accepter de distinguer les bénéficiaires du mécanisme qui les protège. Les règles de calcul, l'âge de départ, la durée des cotisations, les régimes particuliers, les dispositifs complémentaires, les incitations à prolonger l'activité ou encore les modalités de financement peuvent évoluer sans remettre en cause la dignité de ceux qui sont déjà à la retraite. L'objectif ne doit pas être de distribuer moins, mais de distribuer autrement et durablement. Cela suppose d'avoir le courage de sortir des postures idéologiques. Ni le statu quo, devenu financièrement fragile, ni les coupes aveugles dans les pensions ne constituent des solutions satisfaisantes. La véritable réforme consiste à adapter progressivement le système aux réalités démographiques tout en préservant la confiance entre les générations. Cette approche permet également de dépasser une opposition artificielle entre actifs et retraités. Les premiers seront les seconds de demain. Défendre un système équilibré, transparent et prévisible, ce n'est donc pas protéger une catégorie contre une autre. C'est garantir que chacun puisse préparer l'avenir avec un minimum de visibilité. En matière de retraite, la stabilité vaut souvent autant que la générosité.
0: Très bien, Eric. Pour ne pas toucher aux retraités et changer le système de retraite, peut-on envisager une solution partiellement volontaire ?
1: Oui, Philippe. Je pense qu'il faut ouvrir une réflexion prospective sur l'évolution possible de notre système de retraite. Sans céder aux caricatures ni aux oppositions idéologiques, il faut examiner la place que pourrait prendre une plus grande liberté de choix dans le financement des retraites.

0: changer tout cela. Toutefois, n'occultons pas les risques du système américain liés aux inégalités de revenus et aux aléas des marchés financiers. Par ailleurs, le qualificatif de « volontaire » du système américain mérite d'être nuancé. Les dispositifs publics obligatoires demeurent importants, tandis que les régimes complémentaires, bien que facultatifs en droit, sont largement encouragés par les employeurs et par des incitations fiscales. Le modèle américain repose donc davantage sur une combinaison entre solidarité publique et capitalisation privée que sur une liberté absolue. Enfin, on peut se demander si la meilleure solution ne serait pas la mise en place d'un système mixte en France. Les évolutions dans ce sens sont déjà perceptibles en France avec le développement de l'épargne retraite, la diversification des sources de financement et la recherche d'un meilleur équilibre entre répartition et capitalisation. Cette évolution progressive vers un système mixte, sans remettre en cause les fondements de la solidarité nationale, n'est-elle pas envisageable? Et je dirais même, n'est-elle pas souhaitable? En résumé, les principaux enseignements sont la nécessité de préserver le pouvoir d'achat des retraités actuels, le refus de faire des pensions une variable d'ajustement budgétaire et l'obligation de poursuivre les réformes structurelles des retraites afin d'assurer la pérennité du système. Et en conclusion, il faut laisser les retraités vivre dignement et en paix, tout en adaptant progressivement notre modèle aux réalités démographiques, notamment par une réforme voulue et volontaire, non seulement de l'âge de départ à la retraite, mais aussi des méthodes de financement des retraites. Bonne semaine à toutes et tous.
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5: Bonjour à toutes et à tous. Aujourd'hui, nous allons parler de musique, de danse, de tradition et surtout de transmission. Nous allons partir à la rencontre d'un groupe bien connu dans le secteur de Bellac, les Sautadours d'Auvincourt, un groupe folklorique qui fait vivre les musiques et les danses traditionnelles de notre région et qui contribue année après année à faire connaître ce patrimoine auprès du public. Et pour parler de ce groupe, au détour du chemin, nous recevons aujourd'hui le président du groupe, Guillaume Hébras, qui est également joueur de vielle, ainsi qu'une violoniste, Jeanne-Marie Principaux. Bonjour à vous deux.
6: Bonjour.
5: Et merci d'être avec nous. Les Sautadours d'Auvincourt, qui êtes-vous ? Pour commencer, j'aimerais que vous nous présentiez ce groupe, les Sautadours d'Auvincourt.
7: Alors, le groupe folklorique est né en octobre 1977, mais à l'époque, il n'y avait pas de Sautadours. C'était Loup Plaisant Bas-Marchois. Et il a fallu attendre décembre de 1977 pour entendre Loup Sautadours d'Auvincourt. Alors, malheureusement, je n'ai pas d'informations pourquoi le groupe a changé de nom en 3 mois. Mais voilà, voilà l'histoire au départ, c'était bien Loup Plaisant Bas-Marchois et après c'est passé Loup Sautadours d'Auvincourt. Le groupe est né en fait simplement d'une fête qui avait lieu en octobre 77 avec des jeunes filles en collaboration de mémoire avec le Troisième Âge qui voulait un petit peu transmettre, faire revivre les traditions. À partir de cette fête a été créé le groupe folklorique de Bellac. Bien sûr, après, ce sont tous les jeunes du nord du département de la Haute-Vienne, Bellac, Bussière, Poitevine, beaucoup de Manac-Laval, qui se sont intégrés dans le groupe.
5: Est-ce que les objectifs du groupe Les Sautadours d'Auvincourt sont les mêmes aujourd'hui qu'ils étaient bien au tout début de leur création ?
7: Alors oui, parce qu'en fait, il y a une chose, c'est que ce groupe, c'est très familial. Le groupe a toujours été comme ça. D'ailleurs, quand je revois des anciens Sautadours qui étaient là en 1977, ils m'ont tous dit « s'il n'y avait pas les Sautadours, on serait encore célibataire. On est marié grâce aux Sautadours. » Voilà. Et donc, on a gardé en fait cette identité de famille pour transmettre en fait aux générations, de génération en génération, les traditions de la basse marche.

0: Combien y a-t-il de Sotadour aujourd'hui?
1: Alors aujourd'hui, il y a 40 adhérents au Sotadour, il y a 36 danseurs et musiciens, et après j'ai 4 personnes qui sont bénévoles et qui sont adhérentes. Au niveau des âges, on va de 2 ans avec Mila. Tout au bout, on a notre ami Joseph, Jo pour les intimes, qui a 90 ans.
0: Mais vous, Guillaume, qu'est-ce qui vous a donné envie de pratiquer cette musique traditionnelle?
1: Alors c'est arrivé très bizarrement, puisque ce groupe est venu en 1992 à Saint-Rémy-en-Montmorillon, là où je suis originaire. Quand j'ai vu ce groupe folklorique, je ne sais pas pourquoi, j'ai dit à mes parents, c'est ce que je veux faire. Et dans cette histoire, moi qui avais 7 ans à l'époque, j'ai embarqué des oncles, des tantes, des cousins, ma sœur, et on est tous partis à Bellac un vendredi soir pour commencer l'histoire des Sotadours avec nous, avec eux. Voilà.
0: Eh bien, vous jouez de la vielle. Si vous nous pouviez nous jouer un petit air de vielle pour nous mettre dans l'ambiance, Guillaume, qu'est-ce que vous pourriez nous jouer?
1: Eh bien, une petite chancelade. C'est une musique qui est toute douce et qui se prête bien et c'est très joli, voilà.
0: Nous vous écoutons, Guillaume, et nous nous retrouvons bien sûr tout de suite après.

0: On comprend donc que derrière un groupe folklorique, il y a bien davantage que des costumes et des spectacles. Il y a une véritable volonté de faire vivre une culture et une mémoire locale.
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0: Nous allons maintenant nous intéresser aux instruments. Avec nous, aujourd'hui, un joueur de vielle et une violoniste. Commençons par la vielle, vous le voulez bien?
2: Oui, bien sûr, il n'y a pas de souci.
0: Qu'est-ce qui vous a attiré vers cet instrument, Guillaume?
2: Ben, lorsque je suis rentré en 1992, il y avait une vielle qui était jouée par Sylvaine. Et je ne sais pas, l'avoir joué cet instrument et puis ce son m'a particulièrement plu. Donc, je me suis lancé dans cette aventure uniquement en 2004. Je suis resté au Sautadour de 1992 à 1997. Il y a eu une petite pause, mais je suis revenu à l'âge de mes 18 ans, en 2003. Et donc, c'est là que j'ai commencé à dire, ben, je veux bien être danseur, mais aussi musicien. Et comme il n'y avait plus de vielle dans le groupe, eh ben, on a relancé cet instrument dans le groupe.
0: Mais vous jouiez de la vielle à ce moment-là?
2: Pas du tout.
0: Est-ce qu'un instrument comme la vielle, c'est difficile à apprendre? Est-ce que vous avez rencontré des difficultés?
2: À la base, moi, je suis danseur. Donc, toutes les mélodies sont dans ma tête. Après, il faut juste que la main gauche s'adapte à la mélodie, mais le plus dur sur la vielle, c'est la main droite. On a l'impression qu'on tourne une roue et que c'est très facile, qu'il y a juste ça à faire. Et non, il y a des coups à donner, voilà. Et donc, c'est ces fameux coups, en fait, qui sont très difficiles à apprendre. J'ai eu la chance d'apprendre au tout départ avec Sophie Duverneuil, Sophie Boulet, qui était au Sautadour en 1977. Et qui faisait de la vielle. Donc, grâce à elle, j'ai appris les premiers morceaux et puis après, je me suis lancé.
0: Donc on peut déjà parler de transmission.
2: Et bien, de transmission entre cousins en plus, puisqu'on était cousins.
0: Est-ce qu'à votre avis, la transmission pour la vielle, ça se passe toujours comme ça? Est-ce qu'il faut absolument prendre des cours ou c'est au contact
2: Ah, je pense qu'il faut prendre des cours. Alors malheureusement, c'est qu'ici, c'est vrai qu'on est dans un secteur où en fait, on n'a pas forcément de professeurs spécialisés hein, dans la vielle. Hein. Donc, eh ben, c'est un petit peu la débrouille. Mais on y arrive. Ça prend du temps, mais on y arrive. Hein. Il y a des morceaux que je sais que j'arrive à très bien jouer sur les 5 dernières années que je n'arrivais pas du tout à jouer au tout début. Hein.
0: Nous allons aller voir une autre personne, une autre musicienne de votre groupe, c'est Jeanne-Marie Principaud. Et le violon dans la musique traditionnelle, quelle place occupe-t-il?
3: Ah, c'est un instrument important. Hein. Il existe depuis des centaines d'années, le violon sous des formes différentes. Il s'est perfectionné, mais il était vraiment utilisé pour tout ce qui était en particulier cérémonie. Et dès qu'il y avait un mariage, on mettait un violoneux devant le cortège. On disposait toujours d'un violoneux. Mais quand on avait un vielleux, quand on avait un accordéoniste, alors au fil du temps, les choses se sont améliorées et on a eu quelque chose de plus riche, de plus sonore pour accompagner les cérémonies ou les danses. Hein.
0: Est-ce qu'on joue de la même façon de la musique traditionnelle que de la musique classique? Est-ce que c'est une façon de jouer totalement différente?
3: Il y a beaucoup de ressemblances, mais il est évident que quand vous jouez en musique classique, vous respectez un certain nombre d'ordres, de contrats, correspondant aux habitudes de l'orchestre. Vous ne jouez pas seul en général. Donc il y a une discipline commune à respecter. Et puis, traditionnellement, la musique classique, on la commence beaucoup plus tôt, avec un effort de précision, de qualité du doigté, d'entraînement. On peut dire que la musique classique, c'est le niveau supérieur hein, de la musique. Et quand on est en musique traditionnelle, on est plus libre, plus souple, mais il faut jouer juste et il faut jouer dans rythme. Et il faut jouer dans le ton.
0: C'est une question que je vais poser à vous deux. Comment apprend-on les morceaux de musique traditionnelle? Est-ce qu'il y a des partitions? Est-ce qu'il faut avoir une bonne oreille?
3: Il y a deux groupes. Et nous les avons dans le groupe même. Il y a ceux qui aiment bien s'appuyer, qui connaissent un peu le solfège, qui en ont fait à l'école, merci à l'école quand elle faisait de la musique. Donc, ceux qui ont appris un petit peu de solfège peuvent s'appuyer sur une partition, ça les aide beaucoup. Et puis, il y a ceux qui jouent d'oreille, de tradition, et c'était aussi la coutume dans les villages. Nombre de violoneux qu'on cite aujourd'hui, qu'on retrouve dans les enregistrements, sont des violoneux d'oreille. Et on en a dans le groupe, ils préfèrent, en effet, apprendre d'oreille. Donc on leur chante l'air, on leur joue l'air, ils l'enregistrent et ils le retrouvent. Des deux côtés, ce sont de vrais musiciens.
0: Et vous, Guillaume, vous êtes partition ou vous êtes à l'oreille ?
2: Alors moi, je suis à l'oreille, parce que je ne sais pas lire, en fait, je n'ai jamais fait de solfège. Donc tout est à l'oreille.
0: Oui, je sais qu'il y a beaucoup de musiciens, comme là, votre accordéoniste n'est pas présent aujourd'hui, mais je sais que beaucoup d'accordéonistes jouent à l'oreille aussi.
2: Alors, on a de la chance d'avoir eu Nicolas qui est rentré dans notre groupe folklorique en 2018, qui a appris en fait l'accordéon diatonique. C'est complètement différent du chromatique, parce que le chromatique, vous appuyez sur une touche et que vous écartez l'accordéon ou vous le remettez, ça joue le même son. Mais le diatonique, c'est que vous appuyez sur une touche, vous dépliez l'accordéon, c'est une note, et vous restez sur la même touche et vous repliez l'accordéon, c'est une deuxième note. Mais lui, grâce à YouTube, il a réussi à jouer de l'accordéon diatonique.
0: Les technologies nouvelles apportent beaucoup de choses.
2: Comme quoi, dans le folklore, eh bien, il s'est adapté avec les technologies nouvelles.
3: Et il est formidable. Parce qu'il suffit de lui jouer un air, il entend, il le chippe. Et il le retrouve, et en deux ou trois fois, il l'a. Il le maîtrise.
0: Il vous arrive de jouer ensemble, bien sûr. Qu'est-ce que ça vous apporte de mélanger la vielle, le violon, l'accordéon ?
3: Ah, mais c'est très riche, ça. Parce que nous faisons un ensemble, le violon joue plus doux, moins intense, moins fort. On peut jouer très fort au violon, hein, mais en général, plus léger. Et puis le son est moins intense. Mais tous ensemble, on s'appuie. À trois, on joue à trois. Hein, et on s'appuie les uns sur les autres. Et on se renforce et on se cadence aussi. Il y a des moments où le violon peut cadencer, mais il y a des moments où la vielle ou l'accordéon prend toute sa mesure.
0: Et vous, Guillaume, ça vous apporte quelque chose de jouer en groupe ?
2: Ça apporte du soutien. Parce que c'est vrai que des fois, on peut être un peu plus fragile sur une musique. Donc, avoir à côté de soi un violon et un accordéon, ça apporte un soutien plus important pour que tout puisse bien se dérouler.
0: Nous allons écouter le violon et la vielle ensemble. Et qu'est-ce que vous allez nous jouer ?
2: Je crois qu'on est obligé de jouer l'hymne du Limousin, c'est le turlututu.
0: C'est évident. Alors, nous écoutons le turlututu et nous nous retrouvons tout de suite après.

0: Qui dit folklore dit évidemment danse. Les sautadours du Vincou font différentes danses traditionnelles. Quelles sont vos principales danses que vous présentez, Guillaume?
1: Alors déjà, notre folklore de la basse marche, du nord de la Haute-Vienne, est très représentatif d'animaux. On a beaucoup de danses qui ont un nom d'animaux, comme à pas de loup pour le loup, on a la jasse pour l'oiseau au plumage noir et blanc qui est la pie, voilà. On a la pépue aussi, on a la chabrobure qui est la chèvre, et on a le branle-du-rat, on a même la bourrée des dindes, voilà, une bourrée à deux temps. Donc en fait, on a beaucoup de styles de danse.
0: Et est-ce qu'il y a une danse, à votre avis, qui est la plus représentative de notre région?
1: Alors, je pense que l'une des plus représentatives, c'est la gigue, puisque la gigue, c'est local, mais aussi national aussi, parce que on a la gigue, la fille de la meunière ou la gigouillette. Hein. Je pense que pour moi, ça serait la danse qui est propre à notre Limousin.
2: Mais je pense aussi à la bourrée. La bourrée, elle a des accents différents selon qu'on est en Berry, dans l'Indre, ou qu'on est en Corrèze, ou chez nous, dans la Basse Marche, mais elle irrigue un petit peu tout le massif central.
0: Est-ce que chaque danse raconte quelque chose?
1: Oh bah oui, tout à fait, chaque danse raconte. On a la danse du Manuguet qui raconte en fait l'histoire que notre ruralité se moquait un petit peu de la bourgeoisie, hein, c'est ça, hein, où la bourgeoisie faisait le menuet. Et donc, en fait, eh ben, c'est la danse du salut hein, pour se présenter. Et donc, dans notre folklore, on a cette fameuse danse du salut qui raconte l'histoire de ces paysans qui imitent les bourgeois à danser dans les cours des châteaux, cette danse. Voilà. Mais il y a plein d'autres danses aussi qui racontent des histoires. On a une danse, c'est les fagots qui racontent ben, l'histoire, comment on coupe les fagots, comment on les lie, comment on les ramasse. Voilà.
0: Jeanne-Marie, lorsque vous accompagnez les danseurs, devez-vous adapter votre manière de jouer à leurs mouvements?
2: Oui, mais c'est aussi réciproque. De temps en temps, on trouve qu'on peut mettre du rythme, on peut accélérer un petit peu et on pousse un petit peu et ils suivent. Finalement, à force de répétition, d'expérience, on joue bien ensemble. Les instruments et les danseurs s'accordent bien.
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0: Et pour les personnes qui viennent vous voir pour la première fois, qu'est-ce qui vous semble le plus important de leur faire découvrir?
1: Alors, le plus important, c'est peut-être leur montrer l'esprit de famille, déjà, pour moi, parce qu'ils se rendent compte qu'en fait, ils rentrent dans un cercle qui est complètement ouvert et que chaque pièce est importante. Je le dis bien, hein, chaque pièce est importante. Et puis après, on essaye déjà de leur apprendre quelques pas. Donc, le plus simple, c'est le pas de polka qu'on essaie d'apprendre. Et puis, petit à petit, quand ils ont bien le pas de polka, ben, on y va sur le pas de bourrée.
0: J'aimerais bien revenir un peu sur votre parcours personnel. Vous êtes président du groupe, mais aussi musicien. Alors, vous m'avez dit un petit peu comment vous êtes arrivé à la vielle, mais vraiment, qui vous a transmis cette passion?
1: Personne. Mais à la base, j'ai été élevé dans un milieu où la tradition, c'est quelque chose qu'il faut respecter, c'est quelque chose qu'il faut poursuivre. Et donc, j'ai fait mon caté, ce qui est rare aujourd'hui. Donc, côté tradition, voilà, je suis un défenseur de la tradition. Et c'est ce qui m'a donné cette passion et qui aujourd'hui, me permet aussi de transmettre à mes enfants, ben, nos traditions.
0: Et qu'est-ce que représente aujourd'hui cet instrument pour vous?
1: Ça représente pour moi quelque chose qui me permet de m'évader un petit peu, de penser à autre chose. Il m'arrive parfois de m'enfermer dans mon sous-sol ou dans une pièce de ma maison et puis de jouer, tout simplement. Et en fait, ça me fait du bien. Voilà, ça me fait penser à autre chose.
0: Est-ce que vous avez un morceau ou une mélodie que vous aimez particulièrement jouer?
1: C'est en rapprochement avec un peu l'histoire de ce groupe. C'est pas une musique qui date de 1977, je dirais même que c'est une musique qui date de 2023. J'explique un petit peu. C'est que les Sautadours ont toujours été des animateurs dans les échanges entre la ville de Bellac et la ville allemande de Wassertrödingen. On a toujours été dans le comité de jumelage, toujours. Et en 2023, lors d'un anniversaire, j'ai dit, on ne peut pas aller en Allemagne sans avoir une danse pour eux. Et donc, en grattant un petit peu dans le répertoire des danses limousines, j'ai trouvé la polka de Valentinou. Et je me suis dit, pourquoi on ne l'adapterait pas pour nos amis allemands et dire, voici la polka de Wasser Rosingen. Et je crois qu'aujourd'hui, c'est devenu, en fait, ma musique préférée parce qu'elle a un sens de relation et d'amitié très important.
0: Ben restons sur cette ville jumelée.
1: Le comité allemand veut toujours faire ce lien, en fait, entre ces deux villes. Mais il y a une chose, c'est qu'à chaque fois, ils réclament les sautadours. C'est quelque chose pour eux de très, très, très important. Et à chaque fois, on est vraiment, vraiment très, très bien accueillis.
0: La musique traditionnelle se transmet beaucoup par l'oral et par l'écoute. C'est ce qu'on vient de dire tout à l'heure. Est-ce important pour vous de transmettre ce que vous avez appris aux générations suivantes ?
1: Alors, dans notre groupe folklorique, on a 4 générations, ce qui est très important. On a Joseph et Bernadette qui sont les arrière-grands-parents. Nous avons Ghislaine qui est la grand-mère. Nous avons Roselyne qui est la maman. Et on a Maëva qui est la petite-fille, donc l'arrière-petite-fille de Joseph et Bernadette. Donc, c'est très important de transmettre. Et en fait, eux, ils sont arrivés à transmettre au fil du temps, de génération en génération. C'est ce que l'on fait dans le groupe. La plupart de nos enfants, ce sont des enfants qui sont nos propres enfants. Il est difficile par contre de capter des jeunes extérieurs. Mais, il y a de très belles surprises, puisque l'année dernière, il y a 2 ans, nous avons rencontré un petit garçon qui s'appelle Noam, qui n'a rien de relation avec le groupe, et qui nous a vus et qui a dit « Moi, je veux aller danser ». Et il a embarqué son père. Hier soir, pour la reprise des répétitions, nous avons eu le plaisir de trouver un petit garçon, Mathéis, et Mathis, pour la petite histoire, c'est le petit-fils d'une ancienne sautador. Ce petit garçon, je lui fais jouer de la vielle alors qu'il n'avait même pas 2 ans. Et il est admiratif devant ce folklore. Et hier soir, pour la première fois, il est venu danser avec nous.
0: Nous allons maintenant découvrir un peu mieux notre violoniste. Comment avez-vous commencé le violon, Jeanne-Marie ?
2: J'ai commencé le violon grâce à un monsieur qui était extraordinairement doué. Et je vais citer son nom en hommage en quelque sorte, c'est Monsieur Desvillettes. Il a été très patient et moi je voulais bien progresser et je me rappelle avoir balbutié, apprendre le violon c'est difficile. Vous n'obtenez pas ce que vous cherchez. Quand vous faites une note sur l'accordéon, elle est bonne ou elle n'est pas bonne. Quand vous cherchez sur le violon, elle est approximative et à force d'approximation ça vous met les nerfs en pelote. Mais enfin il faut progresser et donc ça m'a permis là... vraiment d'assurer des bases. Et j'ai appris ensuite à jouer du violon et j'ai continué. J'ai appris aussi à jouer de la vielle parce qu'au fil de nos déplacements, et j'en ai eu beaucoup professionnellement, j'ai compris que j'héritais à la fois de l'Auvergne, du Limousin, et puis que je me suis trouvée en Terry Berrichon, je me suis trouvée en terrain marseillais. Donc, il y avait là toute une culture à maîtriser. Et dans le Berry, j'ai découvert la vielle. Et ça a été un deuxième moment extraordinaire avec des sonorités d'une richesse et d'une complexité remarquable. Voilà comment les choses ont commencé.
0: Et je voudrais vous demander quand même, quand vous êtes sur scène, qu'est-ce que vous ressentez ?
2: Ah, c'est très complexe. Au début, quand on n'a pas l'habitude, on a le trac, mais ça passe très vite. Et puis, nous réagissons aussi, enfin, me semble-t-il, en fonction du public. Donc, on sent très bien si le public est intéressé et on voit même très bien quelles personnes s'intéressent particulièrement à ce que l'on fait, répondent bien aux airs qu'on est en train de jouer, comprennent un petit peu. Et donc, du coup, on joue mieux. Et puis, en même temps, nous avons des moments peut-être un petit peu difficiles. On dit, oh là là, je dérape un peu. Mais le voisin se récupère, rattrape et les choses se replacent. On fait avec, j'allais dire, une grande simplicité parce qu'en effet, nous cherchons la compréhension du public. Mais il faut nous aussi transmettre quelque chose au-delà du savoir-faire.
0: On entend bien que ces instruments ne sont pas simplement là pour accompagner les danseurs, ils donnent véritablement une âme au spectacle.
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0: Parlons maintenant de la vie des sautadours. Vous vous produisez certainement à différentes occasions. Quels sont les moments que vous appréciez le plus? Les fêtes locales, les festivals, les rencontres avec d'autres groupes?
1: Déjà, il y a un événement qu'on ne peut pas rater à Bellac, c'est notre spectacle du 1er mai, où chaque année, on invite un groupe folklorique à partager la scène avec nous. Donc ça, c'est déjà un moment important, puisqu'en plus, il y a un lien d'amitié qui se crée. On essaye de trouver des groupes sur les 10 ans en arrière, si je peux dire. On a rencontré des groupes vraiment avec qui on était liés d'amitié. Il y a 8 ans, on a été à un endroit. Et bien, ils nous ont rappelé cette année pour qu'on puisse refaire cet échange, par exemple. Voilà. Après, moi, je dirais que c'est peut-être les fêtes locales. Parce que ces fêtes locales, dans toute notre campagne, dans toute notre ruralité, ça permet de réunir tout le monde. Tout le monde sort chez soi, tout le monde se réunit. On voit de multiples générations se rassembler. Et moi, j'adore. Mais vraiment, j'apprécie de danser dans ces moments parce que ça a tout un sens, en fait. C'est un sens de transmission parce que venir à des fêtes locales, il y en a de moins en moins, il y a de moins en moins de bénévoles. Donc, ça permet de garder, de transmettre, en fait, une richesse rurale.
0: Une question qui est un peu particulière, mais je sais que vous aimez tellement la musique traditionnelle. Est-ce qu'on ne vous reproche pas un petit peu de rester que dans la tradition et pas dans la modernité?
1: Pas du tout, non. On s'aperçoit à l'instant, je dirais ce qu'on n'a jamais vu, on a une danse qui s'appelle la bourrée des dindes. Voilà, à titre d'exemple, il n'y a pas très longtemps, lors d'une manifestation, comme les dindes, on dit une dinde, c'est féminin, je joue un petit peu avec le mot. Et alors là, j'ai deux personnes qui m'ont repris. Et j'ai dit, c'est bien la première fois qu'on me reprend parce que tout le monde rigole, voilà, d'habitude. Donc bon, je pense qu'on a ce problème aujourd'hui de génération féministe, enfin, on a de l'humour en fait dans les sautadours et dans le folklore aussi. S'il n'y a pas d'humour, on s'arrête et puis il n'y a plus rien. Donc voilà. Mais je pense, je ne sais pas toi, Jeanne-Marie, tu as là-dessus.
2: Non, mais je crois qu'il y a place pour tous. Nous qui jouons de la musique traditionnelle, en d'autres circonstances, on se met à swinguer, pour ceux qui le savent. On fait du trad cette fois, c'est-à-dire du traditionnel. Mais il y en a qui font du jazz, il y en a qui aiment la batterie. Non, le modernisme est là, mais il est évident que quand on fait un programme sur musique traditionnelle, on le concentre un petit peu sur des thèmes connus.
0: Nous arrivons progressivement vers la fin de notre émission. Il y a une question essentielle, on en a déjà un peu parlé lorsqu'on parle de patrimoine, c'est la transmission. Comment donner envie, en règle générale, aux enfants et aux jeunes de s'intéresser à la musique et aux danses traditionnelles? Vous nous avez dit que vous aviez des jeunes dans le groupe, mais pour les jeunes, vous nous en avez aussi dit deux mots, mais d'une façon générale, comment on pourrait au mieux attirer les jeunes vers cette musique traditionnelle?
1: Alors pendant beaucoup d'années, là, sur les 10 ans qui se sont passés, nous sommes intervenus dans les écoles. Et je crois que c'est le meilleur endroit pour que les enfants apprennent nos traditions. Nous avons fait aussi une tournée des 3 centres de loisirs de la communauté de communes, Bellac, l'Odorat, Mondon. Il n'y a que comme ça qu'en fait, qu'on arrive à capter l'attention des enfants, des jeunes, parce que c'est vrai que... Mais je dirais que lors des fêtes locales, par exemple à Rancon, j'ai été surpris, et même à notre spectacle du 1er mai, il y a eu des jeunes qui se sont installés par terre devant la scène, et qui pendant 2 heures ne bouge pas, ils regardent. Et ça déjà, c'est très important. Parce que ça veut dire qu'en fait, ils sont captés par ce qui se passe devant eux. Et je dirais que c'est une petite victoire pour nous.
0: Quel message aimeriez-vous adresser à quelqu'un qui se dit « le folklore, c'est pas pour moi ».
1: Venez nous voir. Venez à notre rencontre. Venez voir ce que le groupe... Le folklore en lui-même peut vous apporter et ce que le groupe Loup Sautadour de Vincoux peut vous apporter. On a eu, ces derniers temps, on a eu beaucoup de rentrées de Sautadour. Voilà, j'ai une pensée pour Aline qui est venue nous voir alors que là, j'étais bien avancé, comme elle dit. Mais moi, je dis, mais il n'y a pas d'âge pour commencer le folklore. Et en fait, depuis qu'elle est rentrée chez nous, eh ben, elle ne peut plus s'en défaire. Parce qu'il y a l'amour du folklore, mais il y a aussi et surtout cette histoire de famille au sein du groupe qui est très important et qui accroche les gens. Je pourrais dire un mot. Ce qui a été frappant, on a la modernité dans le groupe, on a un groupe WhatsApp. Nous sommes montés à Paris pour animer la foire de Paris au Festival des Régions. Et on a une maman qui est venue avec ses trois enfants. Et bien sûr, les trois enfants, chacun voulait partir dans son coin. Et donc, on s'est occupé de ses enfants. Et le lendemain, sur le groupe WhatsApp, elle nous a mis « Je vous remercie beaucoup de m'avoir aidé à s'occuper de mes enfants. » Et là, il y a quelqu'un d'autre qui répond « Mais c'est tout à fait normal, nous sommes une famille. » Et ça, j'ai fait une capture d'écran parce que ça, c'est beau.
0: Avant de nous quitter, parlons de l'actualité des Sautadours. Où peut-on vous retrouver prochainement? Quels sont vos prochains bals, spectacles, manifestations ou rendez-vous? Nous sommes en fin de saison d'été, mais je pense que la saison va recommencer pour vous. Si quelqu'un souhaite rejoindre le groupe, apprendre à danser ou pratiquer un instrument, comment peut-il vous contacter?
1: Alors tout simplement déjà, on a un rendez-vous important toutes les semaines, c'est les répétitions. On répète à la caserne des Vieux Blas, à Bellac, en face de la caserne des pompiers, les vendredis soirs. Et j'ai ouvert des créneaux les dimanches matins, parce qu'il faut bien que je pense à prendre soin de mes anciens, où l'hiver, ils ont peut-être de la fatigue et qui ne veulent pas rouler la nuit. Alors, je fais des répétitions le dimanche matin. On peut me contacter directement, soit par la messagerie sur notre page Facebook ou sinon via notre site internet. On a toutes les informations, l'eau sous ta douche de Vincou, où il y a toutes les informations, toutes nos coordonnées dessus. Ensuite, au niveau du programme, on va arriver dans une période où on va faire la tournée des EHPAD. Voilà. Par exemple, le 26 septembre, on va faire la maison de retraite de Brigueuil en Charente. Je pense qu'on va faire quelques tournées auprès de la CHL tous les ans. On a vraiment le plaisir d'aller danser dans les établissements de la communauté de communes. Et puis on vient bien nous retrouver le 26, donc je crois que le 25 octobre, on va à Chabanais. Les sorties, je dirais, se défilent. Ça arrive petit à petit, mais ça arrive tout doucement, mais sûrement.
0: Est-ce que vous auriez un numéro de téléphone à nous communiquer pour si on veut vous joindre? Parce que encore, il y a pas mal de contacts par téléphone.
1: Bien sûr, donc on peut me contacter au 06 31 43 37 58. Il n'y a pas de souci, on me contacte pour voir si on peut essayer de faire quelque chose ensemble. Il y a surtout un événement qui est pour nous tous très attendu, c'est que l'année prochaine, Loup Sautadour de Vincou, le groupe folklorique de Bellac, va fêter son 50e anniversaire. Alors, normalement, ça aurait dû être le 1er mai, mais nous avons nos présidentielles qui ont osé s'incorporer dans notre programme, et donc on ne peut plus faire ça le 1er mai. Mais je suis en discussion avec les services de la municipalité pour retrouver une autre date et faire notre 50e anniversaire avec le groupe folklorique de Vendée, la Goulée d'Ève, qui est à Vouvan. Nous avons aussi un groupe du Berry, les Bordins de l'Arnon, qui se trouve à Saint-Georges-sur-Arnon. Et bien sûr, on ne pouvait pas faire notre anniversaire sans eux, sans nos amis portugais. Alors, de Montluçon, il n'y a pas eu de déménagement. Montluçon est toujours bien en France, mais c'est la communauté portugaise de Montluçon qui a un groupe formidable qui s'appelle le Souvenir de Diéna. Donc, je vous attends tous à notre 50e et suivez bien les informations, les actualités qui vont arriver parce que dès lors qu'on aura la date, on vous montrera tout le programme.
0: Merci beaucoup à tous les deux d'être venus nous parler des Sautadours du Vincou, mais également de faire vivre cette musique, ces danses et ce patrimoine qui appartiennent à notre territoire, mais qui peuvent aussi toucher toutes les générations. Et surtout, merci de nous rappeler que les traditions ne sont pas seulement des souvenirs du passé, elles continuent de vivre lorsque l'on les joue, lorsque les danses et lorsqu'on les transmet. Nous allons terminer cette émission en musique avec un petit morceau. Vous êtes d'accord?
1: Oui, il n'y a pas de souci. On peut jouer ma pastourelle. Voilà, pour terminer.

0: C'était notre rencontre avec les Sautadours de Vincoux. Merci de nous avoir écoutés. Et quant à moi, eh bien, je vais repartir sur les chemins du Haut-Limousin pour faire encore de belles rencontres. Alors, à bientôt.
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5: Bonjour à toutes et à tous, voici l'actualité de ce mardi 15 septembre. Politique en Creuse, 8 candidats se présentent finalement aux élections sénatoriales pour 2 sièges à pourvoir. Parmi les candidats, les sénateurs sortants Jean-Jacques Lozach et Éric Jeansannetas, ainsi que Patrice Morancet, Laurent Daulny, Vincent Turpina, Quentin Picnaud et Damien Demarigny. Un 8e candidat s'est déclaré au dernier moment ce vendredi, un instituteur retraité qui se présente sans étiquette politique. Les élections sénatoriales auront lieu en septembre au scrutin indirect avec un vote réservé aux grands électeurs. Toujours concernant les sénatoriales, mais cette fois-ci en Haute-Vienne, 9 candidats se présentent aux élections du 27 septembre prochain. Il s'agit de Jacqueline Lonne-Léauman, Sylvie Thuyeras, Christian Redon-Sarrazy, Isabelle Briquet, Jean-Marie Bost, Pascal Théier, Albin Fréchet, Michel Rebera et Esther Coquet. Résultat le 27 septembre. Société en Haute-Vienne, le SDIS lance un appel aux particuliers et aux entreprises pour financer ses futurs projets. Le service départemental d'incendie et de secours propose une campagne de financement participatif ouverte jusqu'au 31 octobre. L'objectif, permettre aux habitants et aux entreprises de contribuer directement au projet des pompiers. Pour participer, rendez-vous sur la plateforme Collecticity. En quelques clics, il est possible d'investir, de simuler le rendement ou simplement faire un don au SDIS 87. Les détails du projet sont également disponibles sur le site SDIS de la Haute-Vienne. Enfin, à La Souterraine, la clinique vétérinaire La Licorne va perdre ses deux fondateurs. Les docteurs Gemma Delpino-Monge et Alain Leca quitteront la clinique le 1er octobre après plus de 30 ans d'exercice en Creuse. Le couple, elle originaire d'Espagne et lui de Belgique, s'était installé dans le département en 1996. Ils avaient commencé dans une clinique au cœur de La Souterraine avant de construire la clinique actuelle, boulevard Jean Moulin. Après avoir notamment soigné les animaux des fermes creusoises, ils s'étaient spécialisés dans les animaux de compagnie. Les deux vétérinaires vont désormais terminer leur carrière à l'étranger. C'est tout pour aujourd'hui, on se retrouve demain pour un nouveau Flash Actu. Bonne journée à tous.
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6: Bonjour à tous, les programmes télé, la télévision pour ce soir mardi. On débute avec la chaîne TF1 qui nous propose ce soir le jeu Koh-Lanta All-Star, diffusé dès 21h10. Sur France 2, 21h, l'émission en direct Sauvons nos forêts. Sur France 3, place à la série La Stagiaire à partir de 21h10. Sur la chaîne France 4, le film L'Ordre des médecins, diffusé dès 21h. À la même heure, sur M6 ce soir, place à la série 911. Sur la chaîne TFX, rendez-vous avec le film Captain Marvel dès 21h10. Et enfin, pour terminer, rendez-vous par exemple ce soir sur la chaîne Sister avec le film Age of Tomorrow diffusé dès 21h10. Avec tout ça, bonne soirée télé.
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3: Il est 19h.
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9: L'essentiel de l'actualité, les hommages se multiplient après la mort de Catherine Ringer. Elle est décédée lundi soir à 68 ans d'un cancer foudroyant. Emmanuel Macron salue une artiste qui avait fait de chaque chanson une liberté. Benjamin Biolay évoque une reine et Philippe Manœuvre rend hommage à une chanteuse exceptionnelle et surpuissante. 1,5 milliard d'euros contre les violences sexistes et sexuelles dès 2027. C'est le montant que Sébastien Lecornu veut soumettre au Parlement avec 2,6 milliards d'euros supplémentaires pour la protection de l'enfance. La loi intégrale sera examinée début octobre à l'Assemblée. Elle prévoit notamment des juridictions spécialisées et le recrutement de 700 enquêteurs. Dans le même temps, le gouvernement veut serrer la vis sur les dépenses de l'État en 2027. Sébastien Lecornu demande à ses ministres de maintenir les dépenses hors défense strictement au niveau de 2026. Le Premier ministre justifie cet effort supplémentaire par une croissance revue à 0,5% et un déficit public attendu au-dessus de 5% du PIB. Un mot de foot, Lyon accueillera la finale de la Ligue des champions féminines en 2028. Chez les hommes, la finale 2028 se jouera à l'Allianz Arena de Munich. Un an plus tard, en 2029, direction le Camp Nou de Barcelone.
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3: Ce samedi, à Peyrade-Bellac, Lire et Chanter en basse marche vous invite pour un moment de lecture. Claude Perronnet vous propose de redécouvrir Provincial de Jean Giraudoux. Rendez-vous à 18h, salle multi-associative. Samedi 19 septembre, à Baldan, c'est jour de fête. Au programme Grand Vide-Grenier gratuit, avec des réservations au 05 55 68 93 37. Fête foraine, buvette et restauration toute la journée. À 20h, concert gratuit avec Christophe de Beaulieu et Philippe Cassier. À la tombée de la nuit, grand feu d'artifice suivi d'un bal populaire. Après-midi dansant à Saint-Léger-Magnazé ce dimanche 20 septembre. Le club du 3e âge et des retraités vous attend de 14h30 à 19h30, salle socio-éducative, pour danser sur la musique de Gabriel Brodier. Sur place, boissons et pâtisseries. L'entrée est à 11€. Repas à 20h possible sur réservation en appelant le 05 55 68 16 07. Loto ce dimanche à Saint-Point-sur-Gartempe. Ouverture des portes à 13h, salle polyvalente. Début des parties à 14h avec en jeu des bons d'achat et de nombreux lots à remporter. Réservation auprès de Saint-Point Loisirs au 06 43 85 88 29. Ce week-end, les Journées européennes du patrimoine s'invitent sur le territoire. Audora a retrouvé un concert accordéon-trompette à la Collégiale à 17h avec Christophe Laguzé et Romange Banoff. Concert au profit de la Fondation du patrimoine. Visitez également l'Hôtel de Ville, l'Hôtel de la Pouge ou encore l'ancienne chapelle des Franciscaines. Plus d'infos auprès de la mairie. Journée européenne du patrimoine toujours, découvrez Bellac sous un nouvel angle, avec des visites commentées de l'hôtel de ville, de la sous-préfecture ou encore la maison natale Jean Giraudoux, ouverte exceptionnellement ce dimanche. À Château-Pensac, pour les journées européennes du patrimoine, les amis du musée Bobéreau vous invitent à une balade patrimoine naturel à 11h ce samedi. Visitez également le musée Bobéreau en langue marchoise samedi et dimanche à 14h, 15h30 et 17h. Le moulin de Villefavard ouvre ses portes pour les journées du patrimoine ce dimanche 20 septembre. Deux visites à 10h et 15h30. Un repas champêtre à 20€. Réservation au 06 85 04 07 88. À 14h, balade à la découverte des milieux aquatiques avec le CPIE Limousin. Sur place, retrouvez également une exposition et des stands de producteurs locaux. À Mortemart, les journées européennes du patrimoine se déclinent en deux temps. Une exposition photo, Mortemart d'hier à aujourd'hui, à voir à la salle de la mairie de 10h à 18h durant tout le week-end. Et ce dimanche, une visite guidée gratuite de Mortemart d'une durée de 2h environ, départ 14h sous la halle. Plus d'infos auprès de la mairie. On joue au loto ce dimanche à la Souterraine. Le club des aînés vous attend à la salle des fêtes rue du Coq pour tenter de remporter plusieurs lots de valeur et des bons d'achat. Ouverture des portes à 12h30, début des jeux à 14h, sur place buvette et petite restauration, réservation possible au 06 58 21 12 05. Jeudi 24 septembre, à Bessines-sur-Gartempe, c'est un forum consacré à la maladie d'Alzheimer qui est proposé. De 14h à 17h30, découvrez des stands d'information avec les équipes de l'HIHL, l'EHPAD de Bessines et France Alzheimer. À 18h, représentation théâtrale avec Zavtra. Et enfin, à 19h30, Vers de l'amitié. L'entrée est libre et gratuite.
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1: Bonjour à tous, les programmes télé, la télévision pour ce soir mardi. On débute avec la chaîne TF1 qui nous propose ce soir le jeu Koh-Lanta All-Star, diffusé dès 21h10 sur France 2, 21h. L'émission en direct Sauvons nos forêts. Sur France 3, place à la série La Stagiaire à partir de 21h10. Sur la chaîne France 4, le film L'Ordre des médecins, diffusé dès 21h. À la même heure, sur M6 ce soir, place à la série 911. Sur la chaîne TFX, rendez-vous avec le film Captain Marvel dès 21h10. Et enfin, pour terminer, rendez-vous par exemple ce soir sur la chaîne Sister avec le film Age of Tomorrow, diffusé dès 21h10. Avec tout ça, bonne soirée télé.

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1: Au programme aujourd'hui, Mozart, Massenet, Malatz, Schumann, Brahms, John Berry, Chopin, Scarlatti et Pierre-Henri. C'est Mozart qui fera l'ouverture de cette émission. Voici Maria Iudina au piano qui interprète l'Allegro maestoso de la sonate KV 310.

Mozart, la sonate KV-310 Allegro Maestoso jouée allègrement et de main de maître par la pianiste russe Maria Yudina, longtemps méconnue en Europe car elle ne pouvait quitter l'URSS, elle est née alors que l'Empire de Russie existait. C'était en 1899. Voilà une méditation beaucoup plus classique avec Jules Massenet, la méditation de Thaïs. C'est un intermezzo situé entre le premier et le second acte de l'opéra Thaïs, morceau pour violon solo, maintenant souvent repris en concert. Écoutons Ivry Gitlis au violon accompagné par Shigeo Neriki au piano.

La méditation de Thaïs de Jules Massenet par Yves Rigitlis au violon et Shigeo Neriki au piano en enregistrement fait à Tokyo en 1985. Joaquín Malats y Marions est un compositeur espagnol catalan de la fin du 19e-20e siècle, moins connu que Albéniz avec qui il correspondait souvent. Il a pourtant gagné en 1903 le premier prix de piano au Conservatoire de Paris et il a remporté des succès lors de ses concerts internationaux. Écoutons la Serenata Española par le guitariste Pepe Romero.

Serenata Española du compositeur Joaquín Malats par Pepe Romero à la guitare. Malats est mort très jeune, il avait 40 ans. Si vous visitez le musée de la musique à Barcelone, vous pourrez voir une grande collection de photographies, de portraits et de documents, journaux, lettres, correspondances avec Albéniz. Une pièce pour piano, une grande artiste Clara Askill qui nous joue maintenant Album Blätter de Robert Schumann.

Album Blätter, opus 99 de Robert Schumann par la pianiste Clara Askill. C'est un coffret de 10 CD qui contient les œuvres de concerto et sonates de Bach, Beethoven, Mozart, Ravel, Schubert et Schumann par Clara Askill. Un autre compositeur allemand, Johannes Brahms, qui a écrit une messe de Requiem dans la liturgie liturienne, d'où le nom Requiem allemand. Écoutons le passage « Wie lieblich sind deinen Wohnungen » par l'orchestre révolutionnaire et romantique placé sous la direction de son chef, John Elliott Gardiner.

Wie lieblich sind deine Wohnungen? C'est la quatrième partie de Un requiem allemand de Johannes Brahms par l'orchestre révolutionnaire et romantique dirigé par John Elliott Gardiner. La semaine dernière, nous avons passé la musique de John Barry dans le film Macadam Cowboy. Aujourd'hui, nous retrouvons John Barry et sa musique pour le film Cotton Club. The Cotton Club, sorti en 1984. Ce film du réalisateur américain Francis Ford Coppola est un film musical, alors que nous aurions pu attendre un film policier à l'époque de la Prohibition. En 1919, la Prohibition amène des trafics et la violence déferlent sur l'Amérique. À New York, le cabaret Cotton Club réunit les politiciens, les stars et surtout la pègre pour profiter des plaisirs devenus interdits. Un trompettiste blanc, un danseur noir sont pris bien involontairement dans le tourbillon de l'amour et des rivalités qui passent au son du rythme des claquettes, du jazz et aussi des rafales de mitraillettes. La distribution comprend Richard Gere en Dixie d'ailleurs, Gregory Ness, Sandman Williams, Diane Lane, Vera Cicero, Nicolas Cage, Vincent Weyer et bien d'autres artistes. La musique est du compositeur John Barry. Écoutons un premier extrait. Voici Cotton Club Stomp 1.

Le Cotton Club était une salle de concert et un dancing du quartier de Harlem à New York qui fonctionna pendant et après la Prohibition. Alors que le club se distinguait par les meilleurs musiciens noirs de l'époque, il refusait généralement l'entrée aux noirs. Parmi les artistes et musiciens qui se sont produits au Cotton Club, citons pêle-mêle Josephine Baker, Cab Calloway, Coleman Hawkins, Louis Armstrong, Duke Ellington, Ethel Waters. Voici un deuxième passage musical du film The Cotton Club, Daybreak.

Le film The Cotton Club a été plusieurs fois nominé en 1985, 2 nominations aux Oscars, 1 nomination au Golden Globe pour le meilleur réalisateur, 1 nomination au Razzie Award pour Diane Lane qui jouait Vera. Il a obtenu une récompense en 1986 pour les meilleurs costumes dus à Milena Canonero. Chopin aurait-il apprécié le piano bar du Cotton Club ? Voici une œuvre arrangée par Franz Liszt, Mädchen Wunsch, interprété par Serge Rachmaninoff au piano.

Une interprétation historique de Serge Rachmaninoff au piano interprétant cette pièce de Frédéric Chopin, Mädchen's Wunsch, arrangée par Franz Liszt. L'enregistrement a été réalisé le 25 février 1942. L'œuvre qui suit est le Dixit Dominus pour deux sopranos alto, ténor, basse et basse continue d'Alessandro Scarlatti. C'est The English Concert et Trevor Pinnock dans cette interprétation du Spiritoso.

Finissons donc avec la musique contemporaine, avec celle du compositeur français et grand maître Pierre-Henri, compositeur, qui s'est spécialisé dans la musique électroacoustique. La messe pour le temps présent fait suite à une commande de Maurice Béjart pour un nouveau ballet au Festival d'Avignon en 1967. Michel Colombier participe à la composition pour la partie instrumentale et Pierre-Henri s'occupe de la partie électroacoustique. Cette œuvre a été un succès à tous les points de vue. Musique, danse, chorégraphie, succès qui a permis à Pierre-Henri d'être mieux connu du grand public, surtout pour sa partie instrumentale rock.

Le prologue psyché-rock Jericho Jerk, Tin Tonic et Tout Fortiche, les cinq parties de cette œuvre La Messe pour le temps présent pour Maurice Béjart, de Pierre-Henri et Michel Colombier par les Jerks Electronic. Dans les quelques minutes qui nous restent, passons un dernier extrait du film Cotton Club. Ce passage a pour titre « Dixie kidnaps Vera ».

0: Dixie kidnaps Vera, titre très évocateur de cet extrait musical du film The Cotton Club.
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Salut tout le monde, c'est Alex, très très heureux de vous retrouver pour ce nouveau numéro de Génération Tube. J'espère que vous allez bien et que vous êtes en forme. Vous le savez, ici c'est vous qui pilotez la programmation, c'est votre playlist et elle se construit directement sur le web. Alors connectez-vous sans plus attendre sur www.generationtube.com, indiquez votre prénom, votre nom et choisissez le titre que vous voulez entendre à l'antenne. On s'occupe de le diffuser le plus vite possible. Un immense merci à vous tous pour votre fidélité. Vous êtes de plus en plus nombreux chaque semaine à nous suivre. Et bien sûr, un grand big up à toutes nos radios partenaires qui diffusent l'émission. Vous êtes au top. Allez, on démarre tout de suite avec Anastasia et le mythique Left Outside Alone. Bon divertissement à tous.

Et à l'instant, c'était Daisy avec Pardon, un excellent moment musical sur Génération Tube. Quel plaisir de vous retrouver. C'est Alex avec vous comme chaque semaine pour passer un super moment ensemble. Votre radio est là, toujours présente avec le meilleur de la musique. Rendez-vous sur le www.generationtube.com. Restez branchés, on s'écoute tout de suite Sombre avec Homewrecker.

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1: Bonjour à toutes, bonjour à tous, c'est Léa et me revoici pour un nouveau numéro de Salut les 60s, accompagné de quelques années 70. Je suis ravie d'être avec vous pendant une heure de superbe et de bonne musique, construite avec vos petites demandes, effectuées via le site generationtube.com, puisque je vous le rappelle, c'est vous qui modifiez la playlist de chaque émission. Et pour ce faire, nous avons déjà reçu une superbe demande, une demande qui nous vient tout droit de Perouet. C'est Sabine qui nous a partagé ce choix qui lui tient particulièrement à cœur, puisqu'il s'agit d'Elvis Presley avec le magnifique It's Now or Never. Quelle belle chanson, Sabine! Elle nous confiait d'ailleurs dans son message que ce titre est très spécial pour elle, puisque c'est sur cette mélodie qu'elle et son époux ont ouvert le bal de leur mariage. Elle se rappelait aussi avec tendresse qu'il était beau, son colonel, quand il était jeune. Même si, quand on aime, on ne regarde pas systématiquement la beauté, et le temps y passe n'y change rien, on reste toujours les mêmes au fond de soi. Sabine offre donc ce grand succès d'Elvis à ses enfants, ses petits-enfants, mais aussi et surtout à son colonel bien-aimé. Et si vous aussi, vous voulez choisir le prochain titre de l'émission, faites comme Sabine, rendez-vous sur les www.generationtube.com pour m'envoyer toutes vos demandes. Voici donc Elvis Presley, tout de suite sur notre antenne, avec It's Now or Never.

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1: Et nous poursuivons toujours avec vos demandes. Je vous rappelle que vous écoutez Salut les 60s, l'émission qui fait la part belle aux années 70. Et en parlant des années 70, nous faisons une halte musicale avec Jerry Rafferty, un titre demandé par Stéphane qui nous écoute lui aussi depuis Péroué. C'est

force la commune de Peroué aujourd'hui. Après Sabine en début d'émission, c'est au tour de Stéphane de faire son choix musical qu'il nous a envoyé via le site generationtube.com. Stéphane a choisi le superbe Baker Street, un morceau qui lui rappelle d'excellents souvenirs d'enfance. À l'époque, en culotte courte, il gambadait à travers champs, son transistor à la main. Et oui, le fameux transistor, toute une époque. Dans les années 70, c'était un vrai rituel. On croisait plein de jeunes dans les rues, leur poste à la main, branché sur les meilleurs tubes de la décennie. Rien que pour toi, Stéphane, voici Diri Rafferty et le mythique Baker Street.

Et bien voilà, l'heure est déjà venue de se quitter après 60 minutes de pur bonheur musical. C'est passé à une vitesse folle, mais rassurez-vous, le rendez-vous est déjà pris. Vous et moi, on se retrouve dès la semaine prochaine, même heure et même endroit, pour faire le plein de nouveautés et de souvenirs. Un immense merci à vous tous pour votre fidélité incroyable. Surtout, continuez de vous faire plaisir en envoyant vos demandes de titres sur le www.generationtube.com, car c'est votre émission, alors profitez-en pour vous approprier l'antenne. Je tiens aussi à remercier chaleureusement toutes nos radios partenaires qui diffusent Génération Tube chaque semaine, car sans elles, rien de tout ça ne serait possible. Prenez grand soin de vous, passez une excellente semaine et d'ici là, restez branchés. On se dit à la semaine prochaine. Ciao !

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3: Lire entre les lignes, sauter des pages, souligner scrupuleusement certains passages, prendre des notes dans la marge, lire uniquement des romans de chevalerie, il existe bien des manières de ne pas être un lecteur idéal. Peut-être même que toutes ces manières de se faire mauvais lecteur devraient compter aussi les façons très studieuses, apparemment modèles, de lire. C'est une des idées de l'essayiste Maxime Decoux qui a signé un éloge du mauvais lecteur aux éditions de Minuit et qui nous a donné envie de suivre sa voie pour mettre au clair ce que serait un mauvais auditeur. Puisqu'il existe tellement de manières de mal lire les livres, il doit bien exister au moins autant de manières de mésécouter la musique. Dans ce métaclassique mésécouter, nous avons organisé une séance de mauvaise écoute au bureau d'études utopiques La Clairière, en compagnie de l'artiste Natalia Rémé-Cortès et de la compositrice et joueuse de canoun Christine Zayed. Nous avons aussi interrogé Antonin Triguang, qui s'est prêté à quelques sessions de mentalisme musical, tout en invitant Maxime Decoux à commenter ses expériences de mésécoute après avoir cherché quelques analogies entre son livre et ce qui pourrait donc être un éloge

0: Maxime Decoux, bonjour.
1: Bonjour.
0: Si vous ne parlez pas de musique et de mauvais auditeurs en parlant du mauvais lecteur, il y a quand même une fameuse auditrice qui apparaît, qui s'appelle Madame Bovary, que vous prenez en exemple comme une mauvaise lectrice, qui est aussi une auditrice de musique. Et peut-être qu'elle est mauvaise auditrice pour les mêmes raisons qu'elle serait mauvaise lectrice.
1: Alors, la question de son rapport à la musique me semble beaucoup moins centrale dans le roman de Flaubert, mais vous avez très certainement raison, il y a une forme de laisser-aller liée à la question de l'émotion et de la submersion par ses émotions chez Emma Bovary, qui va dans le même sens, effectivement, du côté de la musique et du côté de la lecture, d'autant plus que Flaubert ici dresse une critique de l'attitude romantique et de l'emprise du romantisme, alors romantisme littéraire, sur ses lecteurs et lectrices. Et du côté de la musique, ça fonctionne certainement de la même manière, ou d'une manière en tout cas partiellement analogue, puisque ce que cherche Madame Bovary dans ses lectures, c'est avant tout des émotions fortes. Et on sait que la musique romantique est aussi caractérisée par un certain excès qu'on ne retrouverait pas ailleurs.
0: Donc ça pourrait être l'analogie entre mauvaise lecture et mauvaise écoute, qui serait une volonté d'affectation, d'auto-affectation, et pour ça donc d'immersion.
1: Tout à fait. Alors la lecture et l'audition d'un morceau peuvent de toute façon être difficilement comparé à cause de la question de l'interprétation et du médium et de la signification. La construction d'un sens à l'intérieur d'un texte littéraire ne relève pas des mêmes mécanismes que l'écoute d'une musique, si bien que le point de contact se fait certainement davantage autour de la question de l'émotion qu'autour du reste.
0: On va avoir une petite heure pour
1: en
0: débattre et rentrer dedans. Vous repérez des similitudes étonnantes entre les causes et les effets de la masturbation et de la lecture. Ça vous vient de la lecture de Samuel Auguste Tissot, qui en 1760 fait un traité qui s'intitule « L'onanisme, dissertation sur les maladies produites par la masturbation », où il est question de lecture ?
1: Oui, tout à fait. Alors, c'est un discours qui se développe au XVIIIe siècle, discours médical, qui considère que la lecture est effectivement quelque chose de dangereux, parce qu'au XVIIIe siècle se développe le roman, et avec lui la lecture par identification et empathie vis-à-vis des personnages. Il y a un succès incroyable du roman, les gens se mettent à lire énormément, et ça inquiète aussi bien l'Église qu'un certain nombre d'intellectuels qui vont approcher ce phénomène à l'aide d'un discours médical. Et l'analogie est faite notamment avec la masturbation, parce qu'il y a l'idée de se donner à soi-même du plaisir en se coupant des autres. À la différence, voilà, d'une relation sexuelle qui se ferait avec un partenaire.
0: À deux ou plus, oui.
1: Voilà, on serait dans quelque chose qui serait donc aussi d'antisocial, qui se replierait par rapport à l'autre. Il y a un traité aussi de Tissot sur les maladies des gens de lettres, à force de rester assis, de lire. Donc on envisage, alors c'est de la pseudo-science, hein, mais c'est abordé de manière très, enfin considéré de manière très sérieuse,
0: oui,
1: comme une véritable maladie.
0: Oui, c'est 8 ans plus tard, hein, de la santé des gens de lettres en 1768.
1: Tout à fait.
0: Il reste qu'il faut donc ensuite arriver à connecter quelle est la liaison entre le mauvais lecteur et le mauvais livre, puisque la peur de l'un peut-être génère la peur de l'autre. Sauf que le XVIIe siècle et puis les Lumières, vous dites, vont te mettre dans la tête de tous que le bon livre peut former le mauvais lecteur, et que le bon lecteur est aussi un effet du bon livre.
1: Oui, c'est-à-dire qu'à l'époque, on réfléchit à l'influence de la littérature et des livres en général sur les lecteurs et les lectrices. En se demandant, parce qu'on identifie un certain nombre de risques de la lecture, notamment tout ce qui est lié à l'identification, parce que c'est l'époque, hein, je vous le disais, où le roman prend son essor. Et donc on se dit que malgré tout, en écrivant les bons livres, on peut engendrer des effets sociaux plus forts, plus généraux sur les lecteurs et les lectrices, et donc pour ce qui irait dans l'optique de cet idéal de la société des Lumières, où la culture, la littérature pourrait permettre d'éduquer les gens et de les amener vers une société plus égalitaire, plus démocratique, avec plus de liberté. Et ça, c'est notamment, enfin Rousseau notamment, y réfléchit beaucoup, parce que Rousseau condamne énormément la littérature, notamment dans l'éducation des jeunes enfants. Il envisage dans l'Émile que la lecture, par exemple, des fables de La Fontaine est extrêmement dangereuse pour les enfants parce que ça leur apprend à mentir. Alors évidemment, on peut discuter, est-ce qu'une fable de La Fontaine a jamais appris un enfant à mentir ? Ça, c'est une autre question. En tout cas, c'est le point de vue de Rousseau. Et Rousseau, malgré ses critiques qui sont très nombreuses hein, contre la littérature, écrit lui-même de la littérature. Mais c'est qu'il y a en creux l'idée qu'il y a une certaine manière d'écrire de la littérature qui peut permettre de bonifier ses lecteurs et ses lectrices. Et une certaine manière de lire, donc aussi.
0: Bonifier, on pourrait aussi dire normaliser.
1: Oui, très certainement. Je pense qu'à l'époque, on ne distingue pas vraiment les deux. Effectivement, qu'est-ce que ça veut dire améliorer ses lecteurs et ses lectrices ? Ça, c'est une véritable question qui n'est pas véritablement posée, parce qu'on a un objectif qui est fixé par les Lumières, qui est cet objectif d'émancipation, d'égalité, qui prédomine et qui en soi n'est pas vraiment questionné.
0: Mais c'est une question que vous vous posez en prenant le mauvais lecteur pour en faire l'éloge.
1: Tout à fait.
0: Ce qui nous met dans des postures paradoxales, mais ce qui vous permet aussi des rapprochements, puisqu'on a évoqué Madame Bovary comme figure de l'immersion, de l'auto-affectation, mais aussi à l'instant les gens de lettres qui parfois surinvestir un texte sont aussi de mauvais lecteurs. Et ce que vous faites, c'est de penser le pont entre ces deux manières de mal lire.
1: Oui, tout à fait. Alors, ce que j'essaye de faire globalement, c'est de définir ce que j'appelle la mauvaise lecture comme une lecture qui ne répond pas à un certain nombre de normes ou d'attentes suscitées par le texte lui-même. Donc, il ne va pas se plier à la manière attendue de lire le texte, soit contrainte par les normes sociales, soit contrainte par le texte lui-même, puisque, on le sait, un texte façonne ses lecteurs, il nous fournit, pour le lire, un certain nombre d'instructions de lecture que nous sommes invités à appliquer, à prendre en considération. Et ce qui m'a intéressé, moi, c'est justement ces moments où lecteurs et lectrices refusent de coopérer avec le texte et donc d'en être ce que Umberto Eco appelait le lecteur modèle. Et pour mesurer ce phénomène, j'envisage deux formes extrêmes de dissidence par rapport à ce modèle de la lecture, la manière de lire qui est programmée par le texte. Deux formes de dissidence extrêmes. D'un côté, la lecture émotionnel, par identification, par immersion à l'intérieur du texte, donc plutôt le pôle Emma Bovary dont on parlait tout à l'heure, et puis de l'autre, une lecture hyper intellectualisée, au contraire, détachée des émotions qui va interpréter et parfois sombrer dans la surinterprétation, donc la lecture effectivement plutôt des gens de lettres ou des intellectuels dont on a de très nombreux exemples dans les textes littéraires aussi.
0: Ou alors le Sherlock Holmes des textes, vous le citez comme le cas de celui qui contourne les guet-apens du livre et qui n'est pas le bienvenu parce qu'il ruine les effets de l'œuvre alors qu'ils sont essentiels à son fonctionnement.
1: Tout à fait. Alors ça c'est très net par exemple dans le roman policier. Le roman policier qui façonne un lecteur qui doit tomber dans ses pièges. Pour pouvoir produire son effet, le lecteur de roman policier ne doit pas découvrir le poteau rose avant le détective, même si c'est le rêve secret de tout lecteur de roman policier, c'est de trouver, de découvrir en tout cas le coupable avant le détective. Mais le texte, lui, s'efforce de vous piéger. Et donc son lecteur modèle, le lecteur modèle qu'il appelle, c'est un lecteur qui va sombrer dans ses pièges et à ce titre-là, le mauvais lecteur, celui qui refusera de se laisser piéger, donc de lire comme le texte le voudrait, devient au contraire une sorte de Sherlock Holmes des textes puisque c'est celui qui va pouvoir mettre la main sur le coupable avant le détective. Mais bien sûr, c'est toujours un peu décevant lorsqu'on a terminé un roman policier et qu'on a déjà trouvé la solution.
0: Pour revenir à Emma Bovary, est-ce qu'on peut dire qu'elle n'est pas tant que ça lectrice modèle des romans sentimentaux qui probablement assument de créer cette charge d'auto-affectation chez lecteurs et lectrices?
1: Alors, c'est une question très très juste. Je pense qu'il mais qui est difficile. Je pense qu'il est difficile d'y répondre pour la simple et bonne raison que Flaubert ne nomme pas souvent les textes que lit Emma Bovary, et donc on ne peut pas mesurer exactement. Alors, il parle
0: Ah oui, à quel point elle est raccord ou pas, ouais.
1: Il parle de lecture pour jeunes filles. Donc, on sait que c'est des romans à l'eau de rose, mais on ne sait pas exactement ce que c'est et nous n'avons pas les textes. Donc, il est finalement évaluer la manière dont elle lit. On est obligé de se fier à ce que nous en dit Flaubert, mais on ne peut pas le rapporter au texte véritablement qu'elle lit. Et c'est souvent le cas, en fait, dans les romans qui se penchent sur la mauvaise lecture ou la lecture en général. Le personnage de lecteur et de lectrice est très fréquent dans les romans, parce que c'est un moyen pour la littérature d'auto-interroger sa propre réception et ses effets sur son public. Mais très fréquemment, les textes lus ne sont pas mis à la disposition du lecteur réel que nous sommes.
0: La distinction entre le lecteur modèle et le mauvais lecteur, vous dites qu'il faut aussi la relativiser, précisément parce que les deux côtés sont émaillés d'ambiguïté et que la pathologie et l'identification peuvent tout à fait s'assembler.
1: Tout à fait. Et puis, comme je le disais, c'est aussi parfois ce que construit le texte, ce que cherche à produire le texte. Donc, c'est véritablement, parce que je prends l'adjectif bon et mauvais comme des modélisations idéales, sachant qu'il y a entre toute une série de nuances, et sachant que je déleste hein, l'adjectif mauvais de connotation péjorative. Il ne s'agit pas de condamner ce type de lecture, mais de les situer en fait sur un ensemble de pratiques. L'idée étant de s'interroger sur les manières dont nous lisons, non pas pour mesurer concrètement comment lisent les lecteurs réels, parce que là, il s'agirait de mener vraiment une enquête sociologique. Donc, il aurait fallu que j'aille interroger des gens, comment est-ce que vous lisez, stylo en main, est-ce que vous sautez des pages, combien, etc., etc. Ça relève plutôt de l'enquête de sociologique. L'enquête que je mène, elle est d'ordre littéraire, c'est-à-dire que je m'interroge sur la manière dont la littérature elle-même conçoit ce phénomène et les pratiques de lecture, et donc comment elle les interroge en les questionnant à l'intérieur de textes.

0: Alors si on essaye des analogies musicales, est-ce que être bon au blind test, c'est être bon ou mauvais auditeur?
1: Je ne pense pas. Parce que là, donc
0: ça se raccroche à l'érudition. Donc
1: oui, voilà, là, il s'agit érudition et la question, il y a une question aussi de rapidité et
0: ouais.
1: de savoir reconnaître un fragment pris à l'intérieur d'un morceau.
0: Ouais.
1: Je pense que là, ça mobilise peut-être des compétences différentes, qui sont effectivement des compétences de culture, mais aussi d'oreille et de mémoire.
0: Parce que quand vous dites que Flaubert reprend à son compte la veine parodique de la dénonciation de la pseudo-érudition, quand vous dites aussi que l'identification est interdite, oubliée, considérée comme nulle et non avenue, ça pourrait induire, si on essaye de faire l'analogie avec la musique, que vouloir être un bon auditeur serait presque un frein à bien écouter.
1: Alors, là, les phrases que vous citez portent sur Bouvard et Pécuchet,
0: oui.
1: Il me semble. Donc, c'est un autre cas de figure chez Flaubert, autre type de mauvais lecteurs qui font pendant à Madame Bovary, mais qui interviennent plus tard dans l'œuvre de Flaubert, avec deux personnages qui ont décidé, en fait, d'accumuler tous les savoirs produits par les gens de leur époque,
0: oui.
1: En lisant, en devenant des spécialistes de différentes disciplines, grâce à la lecture, donc spécialistes de géographie, d'agronomie, de pédagogie, alors c'est catastrophique à chaque fois. Et donc là, on a au contraire des lecteurs qui se prennent pour des savants, donc qui sombrent dans l'autre attitude que je mentionnais tout à l'heure sur une sorte d'échelle de la mauvaise lecture, c'est-à-dire qu'on passe du pôle entièrement affectif et non interprétatif qu'on aurait chez Emma Bovary, au pôle hyper intellectualisé que seraient Bouvard et Pécuchet, donc, puisqu'il s'agit du tout dernier roman de Flaubert qu'il a laissé inachevé. Et là, il me semble, pour revenir à ce qu'on disait juste avant sur la question de donc du blind test et de l'identification, là encore, je dirais que c'est pas tout à fait la même chose, dans le sens où chez Bouvard et Pécuchet, il s'agit de former un savoir en tant que tel. Et je dirais que le blind test, c'est le degré zéro du savoir, c'est-à-dire c'est l'identification, la reconnaissance. Donc c'est plus qu'un savoir proprement dit, c'est des connaissances.
0: À l'état trivial poursuite ou question pour un champion.
1: Exactement,
0: quoi.
1: Ouais. C'est des connaissances à l'état brut, donc des faits. Encore qu'il y a quand même un biais, puisque le blind test suppose que ce n'est pas des faits à l'état pur, ce n'est pas quelle est la date de la naissance de Marie-Antoinette ou la date de composition de Don Juan. Il y a le filtre de la reconnaissance de la succession des notes qui intervient, donc il y a quand même une compétence.
0: Oui, mais c'est une compétence musicale très réduite.
1: Très
0: enfin,
1: réduite,
0: ouais.
1: Tout à fait.
0: Très spécialisée,
1: donc,
0: en tout cas.
1: On est sur
0: ouais.
1: un degré peut-être zéro de cette... Après, ce qui n'empêche pas que le jeu est sympathique.
0: Pas pour tout le monde, je vais vous faire entendre le cas de Natalia Remer-Cortez, qui est une artiste qui n'aime pas tant que ça jouer au blind test, que j'ai pu rencontrer à La Clairière, le bureau d'études utopiques créé par Colin Roche et Blandine Brière à Lunet. Et puis après, le public de La Clairière a pu se prêter à quelques jeux d'écoute qui essayent de se saisir comme mauvais auditeur. Natalia Remer-Cortez, est-ce que vous avez déjà participé à un blind test?
2: Non.
0: Et vous avez l'air heureuse de ne pas avoir participé
2: oui,
0: à un blind test.
2: J'aime pas jouer.
0: Vous aimez pas jouer?
2: Non.
0: Le blind test, précisément, laisse penser que ceux qui réussissent ouais. sont de bons auditeurs.
2: Je sais pas. Pas a priori, oui.
0: Ouais, mais pourquoi? Ça voudrait dire que de reconnaître ce qu'on entend, c'est avoir bien écouté?
2: Non, pas forcément. Mais ça veut dire
0: oui.
2: qu'on reconnaît, ça veut dire qu'on sait oui, qu'on a suffisamment entendu, écouté de choses, au moins un peu, pour les reconnaître dans ce genre d'exercice, un peu rapide.
0: Donc si on creuse cette idée-là, ça veut
2: ouais.
0: dire qu'une musique que vous auriez vraiment bien entendue
2: ouais.
0: n'est pas forcément une musique que vous aurez reconnue.
2: Oui, peut-être.
0: Ouais. Mais vous considérez plutôt bonne ou mauvaise auditrice?
2: Ah, très mauvaise.
0: Ah oui.
2: Mmh.
0: Et pourquoi?
2: Parce que j'ai une concentration un peu flottante et que, par exemple, je pense que j'ai très rarement fait l'expérience d'écouter, de m'asseoir, si c'est pas un concert, chez moi et d'écouter un disque. C'est quelque chose que je fais pas.
0: D'accord. Donc là, vous êtes en train de nous dire que d'être une bonne auditrice, ce serait d'arrêter tout et de se mettre devant la musique.
2: Non, mais comme...
0: Et de l'écouter très attentivement.
2: Peut-être, ouais. Être une bonne auditrice, ce serait, bah, ce serait quelque chose de, je sais pas, qui est discipliné, qui a un début, une fin, qui... Oui, une concentration constante, je sais pas. C'est ce que j'imagine être dans le sous-titre de bonne auditrice, quoi. C'est-à-dire quelqu'un qui fait bien les choses.
0: Donc ça veut dire que vous préférez être une mauvaise auditrice, que quelque part vous préférez ne pas faire ce travail de concentration.
2: Je ne sais pas si je préfère, mais en tout cas c'est ce que je fais. En tout cas, j'ai jamais fait. Ça me demande un effort de faire autrement. Donc, je ne le fais pas.
0: Ah oui.
2: Je sais pas.
0: Alors, oui, Maxime Decoux, il parle d'un cas, un certain Louis Lambert, qui est un héros de Balzac,
2: ouais,
0: qui précisément s'immerge tellement dans la lecture qu'il s'isole complètement du monde et qui, donc il devient un mauvais lecteur. Okay. Parce que peut-être que le bon lecteur serait celui qui a encore un peu de disponibilité pour ne pas forcément être très disponible, quoi. Enfin, ah. Alors, est-ce que parmi vous, il y en a qui écoutent d'une oreille et d'autres qui écoutent de deux oreilles?
3: Je suis content de découvrir que c'est mieux d'écouter que d'une oreille. Enfin, que, parce que je ne suis pas capable de faire mieux, mais j'en avais un complexe. Enfin, j'ai une souffrance. Je me force à me concentrer sur l'écoute. Et cependant, je n'y arrive pas.
0: Donc ça veut dire qu'il y a...
3: tout le temps. J'écroche régulièrement.
0: Donc ça veut dire qu'il y a des gens qui vous ont fait penser que les bons auditeurs étaient ceux qui écoutaient de deux oreilles.
3: Ah non,
0: et
3: c'est,
0: qui vous
3: ont
0: empêché
3: découvre.
0: De penser que c'était mieux d'écouter d'une seule hein, pendant un moment, avant que...
3: Non, non, je découvre ça grâce à vous, là.
0: Ah oui.
3: Ce phénomène.
0: Ah, c'est chouette.
3: Sinon, je fais ce que je peux, oui. Je fais comme Natalia, je fais ce que je peux. J'essaie de me concentrer, mais je m'évade tout le temps.
0: Ah d'accord. Peut-être qu'on va faire l'expérience d'écouter une musique d'une seule oreille. Donc on s'autorise à avoir l'autre oreille ailleurs. Et puis on va essayer d'en éprouver les bénéfices.

0: Il y a que les bons auditeurs qui écoutent tout, donc on peut... on peut s'arrêter là. Qui a le sentiment d'avoir mieux écouté que les autres? Non, qui a eu le sentiment de ne pas avoir pu bien écouter? Enfin, oui, alors pourquoi?
1: Moi déjà, je pense qu'il y a une notion philosophique entre bon et mauvais. Déjà, pour moi, ça peut être bon de ne pas écouter concentré, ce qui m'arrive régulièrement, puisque en fait, même en écoutant là, je regardais là-haut et je pensais à d'autres choses. Donc je pense que la notion de bon et mauvais, il faudrait déjà la placer correctement. Enfin, correctement, il n'y a pas d'attaque, mais c'est très philosophique comme position, le bon et le mauvais, comme le mal et
0: oui,
1: le bien.
0: Oui, mais là, précisément...
1: Là, dans ce moment-là, moi, j'ai exprès mal écouté parce que j'aime bien mal écouter, parce que mal écouter, ça me permet de faire deux, trois choses en même temps, et je trouve que c'est bien. Donc, on mélange le bien et le mal. Voilà.
0: Non, c'est ça, vous

0: que c'est la musique qu'on vient d'écouter, qui d'ailleurs n'est pas écrite pour qu'on l'écoute de façon concentrée, puisque c'est une musique du salon du 19e siècle qui est faite pour accompagner les mondanités.
1: Oui, en effet, il y a des musiques qui peuvent agresser et il y a des musiques qui nous laissent plus facilement nous échapper. Et les musiques qui nous agressent d'une certaine façon, quelles qu'elles soient, en fait, nous rappellent à l'ordre de l'écoute. Mais ça peut être aussi une musique, par exemple, classique, qui est censée être plus douce, mais qui peut, par certains passages musicaux, peut-être, nous rappeler à l'ordre, comme il y a eu là, à un moment donné, il y a une reprise musicale qui, pour ma part, m'a rappelé à l'ordre et m'a fait de nouveau revenir dans une concentration qui s'est immédiatement échappée vers autre chose.
0: Donc ça veut dire que une musique que vous dites agressive, c'est justement une musique qui vous demande d'être meilleure auditrice que vous n'avez envie d'être.
1: Oui, c'est
0: C'est
1: meilleur de
0: ça.
1: dire ça.
0: Oui, c'est ça. Donc en fait, c'est-à-dire qu'il y a quand même de la norme d'écoute qui est dans la musique, quoi.
1: Non, je pense pas.
0: Ben si, dans la mesure où elle vous demande d'être meilleure auditrice que vous ne voulez
1: Oui,
0: être.
1: alors on en revient. Oui, alors on.
0: Ben oui.
1: D'accord, ça redevient une notion assez subjective, disons,
0: Ah
1: chez
0: oui,
1: nous.
0: bah ça bien sûr, oui. Vouloir savoir ce qu'a voulu exprimer le compositeur, est-ce que c'est être bon ou mauvais auditeur? Ah, vous avez une réponse à donner à cette question. Vous avez l'air de trouver la question débile, donc c'est intéressant de la commenter. Vous avez fait... J'aimerais bien avoir la traduction de... Donc je vous redis la question. Vouloir savoir ce qu'a voulu exprimer le compositeur, c'est être bon ou mauvais auditeur?
2: Ni l'un ni l'autre, en fait. Parce qu'il y a des compositeurs, on a envie de savoir, on a envie d'aller au-delà de ce que... Et puis d'autres, on se laisse porter ou pas. Donc en fait, c'est ni être mauvais, ni être bon, quoi. Et puis la musique, elle doit provoquer une émotion. Alors si elle me provoque une émotion, j'ai envie de chercher pourquoi ça me provoque cette émotion-là. Mais il y a d'autres musiques, voilà. Je prends l'exemple de Christine parce que j'aime beaucoup, voilà, parce que c'est plus facile pour moi. Et Christine, elle me provoque toujours des émotions. Et là, j'ai envie de savoir le pourquoi du comment.
0: Ah, donc parce que Christine est une musicienne qui crée des bons auditeurs.
2: Pas, non, mais en ce qui, non, non, non, mais en ce qui me concerne, mais elle peut créer pour des mauvais éditeurs pour certains, mais
0: D'accord.
2: pour moi, c'est...
0: Est-ce que il vous arrive de surinterpréter une musique?
2: Oui.
0: Et à ce moment-là, vous vous considérez bonne ou une mauvaise
2: Très
0: auditrice?
2: mauvaise.
0: Mais ça veut dire qu'à ce moment-là, en même temps qu'être mauvaise auditrice, vous vous dites c'est quand même ce qu'il faut faire. Enfin, est-ce que vous avez envie?
2: Non, c'est parce que ça me porte.
0: C'est ça.
2: Mais c'est pas forcément, je suis pas forcément.
0: Maxime Decoux, on entend bien dans ces témoignages du public de La Clairière que l'écoute buissonnière se vit comme une mauvaise écoute, en quelque sorte, tandis qu'il suffirait de mettre un casque pour devenir aussitôt une auditrice modèle, par exemple.
3: Oui, alors la personne là qui s'exprimait, je trouve, dit des choses très justes sur la relativité des notions de bonne écoute, mauvaise écoute, et en même temps, elle pointe du doigt une pratique fréquente qui est effectivement l'écoute flottante, ce que j'appelle effectivement concernant la lecture buissonnière, parce qu'il est vrai que on peut lire et c'est pas forcément condamnable en pensant à autre chose. C'est extrêmement fréquent que lisant une page, vous vous dites bah mince, j'ai pensé on est accaparé par sa liste de courses, sa vie quotidienne et on ne pense plus à ce qu'on lit et en fait la lecture devient totalement mécanique. Alors là ça devient, on est obligé de relire ou alors parfois c'est, vous voyez il y a des degrés qui s'introduisent d'attention et de flottement et qui ne sont pas à condamner parce que je pense que ne pas lire de manière absolument concentrée, ce n'est pas forcément une manière de lire qu'il faut rejeter. C'est une manière fréquente de lire. Et puis, on peut lire en sautant des pages, en sautant des mots, ce qui suppose aussi de modifier. On modifie en fait le texte quand on fait ça, et on en modifie la compréhension nécessairement. La lecture mot à mot, ligne à ligne, ou la lecture plus rapide, en fait, engendre des effets différents du texte. C'est pas le même texte qu'on lit. De toute façon, ce n'est d'un lecteur à l'autre, c'est jamais le même texte qu'on lit. Il y a toujours des nuances. Le texte n'existe que fixé sur la page. Il y a un texte matériel, mais après, le texte que nous créons, il est toujours très différent parce qu'il y a des zones, des blancs, des zones d'incertitude. Et alors encore plus dans le texte littéraire où on peut interpréter de différentes manières et chaque personne, alors bien sûr, il ne faut pas exagérer non plus quand je dis chaque, enfin, y a des variabilités en tout cas dans l'interprétation. On ne construit pas.

0: le même texte à partir du texte.
1: Alors parmi les caractères des mauvais lecteurs qu'on pourrait facilement transposer au caractère des mauvais auditeurs, c'est le dilettante et le fétichiste, qui sont deux figures bien différentes, puisque l'une est plus buissonnière et puis l'autre un peu plus obsédée, on pourrait dire. Comme je posais la question à la clairière, vouloir savoir ce qu'a voulu exprimer un compositeur, c'est signe qu'on est plutôt mauvais auditeur, alors même qu'on veut se faire l'auditeur modèle.
0: Alors, de même, la question me paraît appeler une réponse nuancée et complexe. Vous touchez à chaque fois des zones de complexité, je dirais. Parce que la question de l'intention de l'auteur et de l'intention, partant de l'intention du texte, est une question particulièrement complexe qui a une histoire. Lorsque la critique littéraire, au sens d'analyse de la littérature, émerge en tant que telle, à la fin du 19e et au début du 20e siècle, elle va chercher peu à peu à se détacher d'une approche subjective, c'est-à-dire de la critique journalistique. Donc elle va chercher à se donner des méthodes. Et très vite, on constate que comment est-ce qu'on peut avoir une analyse de la littérature qui soit la plus objective possible et la plus scientifique ? Bon, sachant qu'à la fin du 19e et au début du 20e siècle, le modèle des sciences naturelles se développe énormément et devient prépondérant pour le développement des sciences sociales en tant que telles. Donc, quand on va essayer de penser la critique littéraire, on va la penser sur le modèle des sciences naturelles, en se disant on va essayer de doter notre discipline d'une véritable méthode scientifique. Et donc, on se dit l'analyse que fait un lecteur, c'est nécessairement subjectif, et donc c'est pas comme ça qu'on arrivera à fonder une approche objective. Et donc on va se concentrer principalement sur l'auteur, qui est le pôle le plus fixe dans la relation qui se tisse autour d'un livre, d'un auteur à un lecteur. Le pôle fixe est finalement l'auteur. Le pôle du lecteur est un pôle variable qu'on ne peut pas saisir très facilement. Donc, on va s'intéresser à l'intention de l'auteur. Et ça va entraîner un certain nombre d'excès. Alors, on sait notamment, c'est la critique de Sainte-Beuve, notamment, qui va chercher à lire les œuvres à partir de la biographie des auteurs. Et ça sera fortement critiqué, notamment par Proust. Marcel Proust, qui écrira un contre Sainte-Beuve, expliquant que c'est une aberration d'essayer d'interpréter les œuvres à partir de la vie de l'auteur, puisque ce n'est pas de là que l'auteur écrit, qu'il y a un moi, ce que Proust appelle un moi social de l'écrivain, qui est le moi donc qu'il présente en tant qu'individu humain dans la société, et puis il y a un moi de l'écrivain qui est un moi profond qui s'exprime dans ses œuvres, et celui-là il est inaccessible et il ne se traduit pas dans la biographie. Donc la lecture à partir de l'intention de l'auteur est devenue progressivement une lecture qui a été discréditée parce qu'on s'est rendu compte
1: qu'elle avait quelque chose de beuviste,
0: que c'était du Sainte-Beuvisme, mais qu'elle était finalement assez réductrice. Alors du côté de la musique, je ne sais pas si la critique musicologique, la musicologie a suivi ce genre de pente ou d'évolution, mais il me semble que ça fonctionne de la même manière. Quand j'écoute un morceau de Chopin, personnellement, parce que j'ai été aussi formé à une critique, à une analyse qui s'est détachée de ces notions d'intention d'auteur, en tout cas, je ne me pose jamais la question de savoir ce que Chopin voulait faire. Ce que je regarde, c'est ce qu'il a fait. C'est ce que je dis d'ailleurs toujours à mes étudiants. Et alors bon, les étudiants à l'université sont quand même formés, mais...
1: Formés, vous voulez dire à être plus proustien que beuviste.
0: Exactement, on les a formés, et donc c'est surtout vrai chez les collégiens ou les lycéens, quand vous leur faites travailler sur un texte, que vous leur montrez une interprétation, leur première réaction c'est « mais comment est-ce qu'on sait que l'auteur a voulu dire ça ?» Alors ce qu'on leur dit c'est « mais on ne commande pas ce que l'auteur voulait faire, on commande ce qu'il a fait,
1: ouais.
0: Parce qu'il y a une grande partie qui lui échappe. »
1: Mais alors, puisque vous parlez de Chopin, je vais vous lire un petit texte. Chopin, ce grand artiste maladif, sensible, égoïste et dandy, qui déploie pendant un instant doucement dans sa musique les aspects successifs et contrastés d'une disposition intime qui change sans cesse et n'est pendant plus d'un moment doucement progressive sans que vienne l'arrêter, se heurtant à elle et s'y juxtaposant une toute différente, mais toujours avec un accent intime maladif et replié sur moi-même dans ses frénésies d'action. C'est un texte de Proust.
0: Ah, c'est de Proust.
1: Dans Contre Sainte-Beuve. Alors c'est fou parce que c'est ce que relève très bien Donatien Gros, c'est que finalement cette opposition du moi profond et du moi social, Proust la puise chez Sainte-Beuve lui-même.
0: Oui. Très juste.
1: Ouais.
0: Effectivement. Donc là, on touche un paradoxe. Ouais. Avec un paradoxe qui est vraiment intéressant.
1: Qui est vraiment même problématique. Oui. Parce que qui plus est à l'endroit de l'écoute de Chopin, ça nous convoque à un endroit de nous-mêmes qui est comme dissocié par l'œuvre, en même temps que par le petit roman qu'on est appelé à se raconter.
0: Oui, tout à fait. Après, il me semble que... Après, la question est de savoir jusqu'où l'œuvre et l'intention de l'auteur peuvent coïncider. Parce qu'on est sur des créations qui ne sont pas simples. C'est-à-dire qu'il ne s'agit pas juste de faire un cadeau de fête des mères en papier mâché. Où là, éventuellement, le produit peut correspondre à l'intention. On est sur une œuvre d'art dont les dimensions sont multiples. Et donc... Évidemment, alors si je reviens à l'œuvre littéraire, dans un texte littéraire, ce qu'il caractérise, et c'est là que ça le sépare, je pense, vraiment de l'œuvre musicale, c'est la question du sens, de l'interprétation, parce qu'on passe par des mots, il y a un discours qui est tenu, et donc un discours qui est polysémique. Et parmi la multitude de sens qui caractérise une œuvre littéraire, il est impossible que l'auteur les ait tous prévus consciemment et fabriqué intentionnellement. Donc il y a nécessairement une part qui lui échappe. Et je pense que dans la musique, c'est la même chose. On a une part qui échappe nécessairement au compositeur.
1: Je me propose de retourner à la clairière où j'ai proposé aux auditrices et auditeurs de cette fois faire exprès de mal écouter cette œuvre de Chelsea.

0: Alors, est-ce que certains ou certaines d'entre vous sont sûrs d'avoir entendu quelque chose que le compositeur n'a pas voulu dire? Oui, ouais. À force de distraction, vous avez une écoute super en profondeur.
1: Disons que je suis sûr, enfin je sais pas ce qu'il a voulu exprimer, mais moi j'ai pu avoir des images dans ma tête, parce que je me suis concentré. Et voilà, mais donc ça m'étonnerait que les images que j'ai eues dans la tête, en écoutant ça, en étant concentré, qui m'inspiraient d'ailleurs d'autres sons, qu'il les ait eues, je pense pas, parce que ça reste très personnel.
0: D'accord. Vous ne sauriez pas nous dire quoi, du coup, tellement c'est personnel mais...
1: Ah non, non. Moi, j'ai imaginé un bateau qui arrivait dans un méandre, et puis il y avait un orage qui arrivait, et puis voilà. Et puis j'imaginais d'autres sons d'oiseaux qui faisaient « hi, hi, hi ». Voilà. Genre, voilà. Et ça reste personnel, cette pensée qui s'associe à des images, voilà. Mais bon, ça m'étonnerait qu'il ait pensé à ça. C'est ça que je veux dire.
0: D'accord.
1: Même au niveau sonore, les bruits des oiseaux.
0: Ouais.
2: Bah, moi, ça m'a fait très peur, en fait. Moi, j'ai eu l'impression d'être dans la forêt, dans la nuit, et quelqu'un me poursuivait. Et vraiment, ouais, ça m'a fait peur, moi. Ouais. J'écouterais pas ça, quoi. J'ai eu un coup de froid, là.
0: Alors, pour terminer, on va écouter quelques 2 minutes. Christine nous jouait. Et là, peut-être, je vais vous demander, qu'est-ce qu'on pourrait faire pour mal l'écouter ? C'est-à-dire, on a eu la piste de la surinterprétation, qui est, selon Maxime Decoux, hein, des façons mais de mal écouter en même temps que de reprendre le pouvoir sur ce qu'on veut faire de notre écoute. Il montre qu'on fait parfois l'opposition, peut-être à tort, entre la lecture buissonnière, c'est-à-dire une lecture qui s'évade, qui saute des pages, qui effectivement se laisse distraire, et ce qu'il appelle une lecture interventionniste, où on va carrément, dans ce qui est écrit, aller au-delà de ce qui est écrit. Et finalement, il dit qu'entre la surinterprétation et puis la distraction, bah, c'est un peu la même chose, c'est-à-dire on est simplement à se réapproprier ce qu'on est en train d'écouter. Donc dans ce que Christine va nous jouer, qu'est-ce qu'on pourrait se donner comme défi d'écoute? Peut-être essayer de, puisqu'on a la chance d'être là ensemble à écouter à plusieurs une musique, d'essayer de se forcer à écouter autre chose que ce que pourrait entendre notre voisin ou notre voisine. Ça peut être une piste.

0: Alors, non, ma dernière question, c'est ceux qui ont été tellement mauvais auditeurs qu'ils ont désobéi à ma consigne et qui en sont arrivés à écouter avec les oreilles des autres. Est-ce que vous avez, certains ont eu ce sentiment-là d'écouter de façon justement collective, en quelque sorte, c'est-à-dire d'écouter au-delà de son propre ressenti ou...
1: Sa musique me provoque tellement d'émotions, ouais. Bah, je sais pas, voilà, que j'ai besoin de regarder les autres et d'écouter à travers notamment Patrick, qui n'a pas les mêmes émotions que moi. Moi, je dis oui, mais t'as pas les mêmes... Enfin, voilà. Ou de regarder Robert, enfin, qu'on n'est pas... Ça ne me pas regarder mes émotions.
0: Donc vous avez l'impression de devoir déléguer une partie de votre écoute.
1: Ouais. Et ouais. Ça fait du bien.
0: Bah oui.
1: Bah oui, non, mais c'est parce que ça me provoque trop d'émotions. Désolée.
2: J'ai pas d'émotions.
1: Bah non, j'arrive pas. La musique à Christine est très. Non, mais à chaque fois ça me fait ça, t'inquiète.
0: La musique de Christine Zayed qui émeut tellement qu'elle isole son écoute de celle des autres, ça rappellerait presque Louis Lambert de Balzac, Maxime Decou.
3: Alors chez Louis Lambert, on est dans un cas de lecteur qui envisage une sorte de totalité de la lecture qui vient grignoter son existence. Et ça s'inscrit dans une réflexion chez Balzac sur le savant. Puisque les textes que lit Louis Lambert sont surtout des textes, des traités philosophiques. Ici, Balzac pointe du doigt hein, cette frontière très mince entre la rationalité qui vous pousse à la connaissance, au savoir, et le moment où elle bascule dans la folie. Parce que Louis Lambert envisage une lecture qui phagocyte en fait complètement son existence. Enfin, il pratique plutôt qu'il envisage. Il pratique une lecture, mais... C'est une lecture de traités savants qui entraîne un basculement progressif vers la folie, une sorte de totalisation de l'expérience lectrice, qui est assez inquiétante. Et on sait que Balzac était très proche hein, d'un certain nombre de mystiques et du mysticisme, était très intéressé par cette frontière. En fait, on est au 19e siècle, hein, la science se développe, mais en même temps, il y a encore une part importante de pseudo-science et de fascination pour tout ce qui est de l'ordre de l'occulte, tout ce qui n'a pas encore été véritablement éclairé. Et Balzac se tient vraiment sur cette frontière-là entre la fascination pour la rationalité et de l'autre pour tout ce qui relève de l'occulte. Et on trouve ça dans cette lecture chez Louis Lambert, je pense que ça... peut s'expliquer comme ça.
0: En guise de dernier chapitre de cette émission, je vous propose d'écouter une interview avec Antonin Triwang, qui est un musicien qui s'est laissé prendre au jeu d'un mentalisme musical qui consiste à faire entendre à des auditeurs une musique, mais de façon complètement privée, au casque, et ensuite de la décrire pour qu'à leur tour, en retour, ils fassent une musique.
4: Alors moi, c'est pas moi qui ai appelé ça comme ça, c'est Jean-Jacques Berger. Et en fait, il organise beaucoup de rencontres avec différents musiciens et musiciennes,
5: ouais.
4: Avec des tentatives très différentes, et c'est tout réuni sur son site.
5: Ouais.
4: Il m'avait proposé de faire ce concert avec Mathias Lévy, et il cherchait une idée. Et moi, ça fait quelques années que je travaille un peu sur cette idée de musique racontée. Ouais, c'est quelque chose... que j'aimerais bien pouvoir faire, c'est-à-dire d'écrire de la musique à partir de désirs musicaux de non-musiciens. Et donc j'ai fait plusieurs tentatives, dont une était dans le cadre de l'Orchestre La Sourde, quand on a commencé à travailler sur la Symphonie Tombée du Ciel. Je me dis, ah, ce serait bien qu'on fasse composer la musique à des gens qu'on rencontre. Voilà, que ce soit la forme, les envies, les... et donc on a interviewé des gens, finalement le projet a pris une autre direction, on a interviewé des gens sur d'autres choses, mais il y a une partie de ce travail qui a été fait notamment avec des prisonniers à la Roche-sur-Yon. On leur avait proposé de les rencontrer, de leur demander des souhaits musicaux parce qu'ils n'ont pas forcément accès à des concerts, qu'est-ce qu'ils aimeraient entendre comme musique. On avait des commandes comme ça, c'était un peu l'idée de compositeur public mais avec toute latitude quoi. Et donc on avait fait des petites pièces à partir de ces demandes. Et j'avais essayé avec d'autres gens, mais c'est un peu difficile de faire parler les non-musiciens Enfin, voilà, c'est justement la difficulté qui est intéressante, mais enfin, en tout cas, les gens ne sont pas toujours à l'aise et libres. Ils ne se sentent pas forcément autorisés, donc il faudrait trouver d'autres angles. Et l'autre angle que j'ai trouvé pour ce concert-là, je disais à Jean-Jacques, une autre manière de leur faire parler de musique, c'est de leur faire écouter de la musique et de demander de la décrire. Sauf que nous, en tant qu'improvisateurs, on ne sait pas ce qu'ils écoutent. Donc c'était ça le protocole, c'était que j'avais fait une... Par contre, bon, j'ai dû faire la playlist, mais j'avais fait assez vaste et de manière aléatoire.
0: C'est une playlist de 5 heures.
4: Oui, c'est ça, ouais. Et d'ailleurs, je voulais la retrouver, voir ce qu'il y avait dedans. Et donc de la passer en aléatoire dans un Walkman. Et entre chaque morceau, de faire écouter ce qui se passe à ce moment-là.
5: Une boîte d'allumettes rencontre un paillasson. Et il se lance dans une danse langoureuse, chaloupée.
4: Voilà. Et puis... Voilà. Et aussi demander pas forcément aux gens de dire s'ils aiment ou pas, parce que c'est un peu la réponse qu'on demande aux regardeurs, aux auditeurs. C'est est-ce que
0: vous voulez dire que le jugement esthétique suspend l'imagination de ça, hélas.
4: Bah oui, bien sûr, le jugement esthétique et le cartel et le savoir ce que c'est. Donc le fait de ne pas savoir
0: permet de l'écouter pour de vrai. Enfin, sans avoir des jugements qui s'enclenchent indépendamment de ce qu'on entend.
4: Ouais. Mais voilà, moi j'avais. Mais c'est un truc qui me taraude un peu, c'est de faire plus de musique anonyme, c'est-à-dire sans savoir qui est l'auteur, et de brouiller un peu les pistes. J'avais une idée comme ça d'un peu de revue musicale où on proposerait à plein d'artistes, mais qui seraient mentionnés, mais on ne saurait pas qui a fait quoi. Enfin, parce que je trouve que ça libère l'écoute, même si c'est un peu énervant, parce qu'on est toujours en train de vouloir... savoir qu'est-ce que c'est, qui a fait ça, et le réflexe le plus évident, c'est ça, c'est d'être dans un musée et de regarder le cartel avant le tableau, et je le fais aussi, hein, mais c'est dommage qu'on ne permette pas de ne pas le savoir.
0: Donc,
4: voilà.
0: Donc le mauvais auditeur, c'est d'abord celui qui veut savoir ce qu'il écoute, en termes d'identité de qui l'ont fait, de titre.
4: Oui, je pense que c'est très difficile de... On n'est pas à l'aise quand on n'a pas nos préjugés.
0: Oui, mais alors...
4: C'est très difficile d'ouvrir un livre dont on ne sait rien. Si on n'est pas intrigué par peut-être une maquette un peu étonnante, tout ça, mais commencer l'ouvrage de quelqu'un au hasard, on est très souvent... Enfin, c'est très dur d'aller au bout. Enfin, personnellement, je trouve ça dur. Alors que quelqu'un qui nous le conseille ou un mythe autour de l'auteur, l'autrice, nous met dans la légende. Et on lit plus ce qu'on lit.
0: Oui, mais dans l'hypothèse où la meilleure disposition pour lire un livre ou écouter une musique est en fait une disposition produite par l'œuvre elle-même, ça veut dire qu'il faut s'y plonger avant que de savoir comment bien la vivre.
4: Oui, mais j'ai l'impression que aujourd'hui, c'est plus difficile d'avoir ces conditions. Elles étaient imposées avant par le fait qu'il y avait moins d'informations, qu'elles étaient plus difficiles à obtenir. Et d'ailleurs, on était presque plus acharnés pour les retrouver.
0: Oui.
4: Mais c'est pas pour dire que c'était mieux avant, mais c'est au contraire, c'est le fait que ça soit plus comme ça, que ça devient plus intéressant de ne pas savoir. Alors que peut-être qu'avant, c'était plus intéressant de savoir.
0: Oui.
4: Maintenant, je trouve que c'est plus intéressant de, de ne pas savoir. Parce qu'on peut, facilement le savoir.
0: Ah oui.
4: Mais ça, c'est, le smartphone, c'est un objet intéressant parce qu'il rend intéressant le fait de ne pas en avoir. Enfin, il rend la vie intéressante parce que, quand on ne l'a pas. Je sais pas.
0: Parce que dans vos séances de mentalisme musicaux, est-ce que les meilleurs auditeurs étaient nécessairement celles et ceux qui étaient les mieux disposés à décrire ce qu'ils ou elles avaient entendu?
4: Il y a quand même un élément qui est quand même important, c'est que c'était pas une écoute intime. Les gens parlent en public. même s'ils ont un casque, ils sont un petit peu isolés, mais ils parlent en public, donc quand même, il y a quand même le regard des autres, et je pense qu'ils essaient de dire des choses intéressantes.
0: Mais parce que là, vous créez une contrainte sur l'écoute qui la rend mauvaise par définition, presque, parce qu'en plus, ça laisse planer le biais que meilleur narrateur on est, pire auditeur on a été.
4: Bah, peut-être, en tout cas...
0: Bien raconter son écoute, c'est mauvais signe de...
4: Bah, en tout cas, se rendre intéressant, on aime aussi les choses pour se rendre intéressant. Hein. C'est un autre aspect du cartel.
0: On cherche le bénéfice social. Ouais.
4: C'est de pouvoir parler de l'expo d'un tel ou d'une telle.
0: Ouais.
4: Et pas de parler de la croûte qu'on a vue. Enfin, je sais pas, socialement, c'est intéressant d'être érudit, de savoir plein de choses. Mais l'autre.
0: Mais on peut bien regarder une croûte.
4: Oui, bien sûr, mais en parler, c'est plus difficile.
0: Oui.
4: On va pas avoir du succès socialement, forcément. Enfin, peut-être avec certaines personnes. Mais l'autre biais, je pense, c'est d'avoir envie d'entendre de la bonne musique qui suit. On va pas dire... peut-être qu'on va un petit peu travestir ses sensations pour avoir
5: un truc combat de chien
4: très différent
5: dans un film longtemps. Coréen. Comme une révolte, comme si les chiens se révoltaient. C'est que c'était noir. Hein. Non. Peut-être. Mais ouais, très noir. Très. Ça fait peur.

0: Maxime Decoux, à l'écoute de ce musicien, donc Antonin Triwang, on entend bien que finalement le problème c'est l'auteur.
1: Alors, j'irai, il y a beaucoup de choses dans ce qu'il dit, et beaucoup de choses qui m'ont vraiment intéressé dans sa démarche. Alors en particulier, ce qu'il dit au début sur la question de la description de son audition par différents auditeurs, qui est une manière finalement aussi de se passer peut-être de l'auteur. Ça pose la question de cette subjectivité de la réception. Comment est-ce qu'on peut tenter de savoir comment les gens lisent, comment les gens écoutent, en leur demandant effectivement peut-être un récit. Et puis cette idée ensuite qu'il développe de donc composer cette musique à partir des différentes réactions des gens et donc de plusieurs personnes, hein, une sorte de patchwork, pour se passer justement de cette figure encombrante de l'auteur. Et ça, c'est quelque chose qu'on observe aussi hein, dans la littérature. Mais la figure de l'auteur, elle reste, elle écrase hein, toujours quand même le texte, mais elle reste souvent utile pour le lecteur. Vous allez acheter un Balzac en librairie. Vous allez acheter un Stephen King. Donc vous avez quand même besoin de ce nom, même si vous le videz de sa biographie, vous avez besoin de ce nom pour unifier, notamment lorsqu'il y a plusieurs textes, pour unifier une œuvre. Ça vous permet, si vous voulez, quand vous découvrez une nouvelle œuvre, de l'identifier comme appartenant aussi à une série. Si bien qu'on ne peut pas complètement se passer de l'auteur, c'est aussi une clé d'entrée dans les œuvres. Néanmoins, c'est plutôt du côté de la production que les écrivains ou les compositeurs apparemment cherchent à se débarrasser de cette notion-là qui est un peu encombrante. On le voit en littérature dans les tentatives d'écrire à plusieurs, donc qui ont été mises en place par exemple dès le surréalisme et qui seront surtout développées par l'Oulipo. Oulipo qui a souvent signé des textes du nom Oulipo, donc sans qu'on sache quels sont les écrivains qui interviennent. Il y a des textes composés à plusieurs mains qui sont assez fréquents. Il y a quelques années est paru d'ailleurs un roman de Boris Vian terminé par l'Oulipo qui s'appelle On n'y échappe pas.
0: Et donc de la même façon, Antonin Triwang qui essaye de dissiper l'auctorialité de la musique qu'il joue en proposant aux auditeurs et auditrices de eux-mêmes de penser la forme avec au passage quand même le rêve d'une musique qui serait précisément dépouillée d'auditeurs modèles.
1: Tout à fait. Ouais. Je pense qu'on serait même dans le rêve d'une musique collective en fait.
0: Oui.
1: Et donc qui serait sur le pôle de la création qui serait du côté du partage et qui, sur le pôle de la réception, pourrait aussi se faire sur un mode moins individualisé, moins individuel. Comme d'ailleurs, sur un autre registre, c'est ce qu'envisageait aussi l'Oulipo avec des créations qu'ils appellent à l'Oulipo des créations créantes, c'est-à-dire des créations qui ne sont pas achevées, mais où ce sont les lecteurs et lectrices qui sont chargés de faire le travail et donc de devenir eux aussi auteurs au même titre que l'écrivain. Donc c'est une autre manière, si vous voulez, de dissiper ce poids de la figure auctoriale.
0: Merci beaucoup, Maxime Decoux. Je rappelle qu'on peut lire Éloge du mauvais lecteur aux éditions de Minuit. Et merci au CNSM de Lyon d'avoir accueilli l'enregistrement de notre entretien.

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